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1: Ce matin, nous sommes lundi 18 mai, le retour du soleil, de belles éclaircies, de la chaleur cette semaine même. Tout d'abord, nous avons entre 8 et 9 degrés actuellement, on aura 14 degrés à midi entre Condon et Saint-Puy, et cet après-midi, les températures iront jusqu'à 20 degrés à Vic-Fezensac et à Florence. Demain mardi, nous aurons l'après-midi encore des températures plus chaudes, 26 du côté de Auch et 27 à 28 degrés à Castéra-Verduzan. Mercredi, les températures seront l'après-midi de 25 à 26 degrés sur l'ensemble du Gers, quelques gouttes peut-être près de Casaubon. Bon début de semaine, merci d'avoir choisi DFM.

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0: Bonjour à tous, nous fêtons Eric aujourd'hui. Et alors les planètes vont-elles dynamiser votre journée ?
1: Bélier, votre esprit sera en éveil, votre soif de connaissance sera illimitée et vous aurez une grande capacité d'assimilation.
0: Taureau, travail, vous serez en état de dépendance vis-à-vis de supérieurs, de collaborateurs ou d'associés.
1: Gémeaux, démontrez donc votre autorité, mais à bon escient, ne provoquez pas de discussions inutiles.
0: Cancer, attention aux désillusions, certaines promesses ne seront pas tenues.
1: Lion, vous mettre à la place des autres aide à les comprendre. Ça ne veut pas dire excuser ou accepter, juste comprendre.
0: Vierge au travail, ne regardez pas en arrière, plutôt vers l'avant, ayez confiance en vous. Vous serez seul aux commandes de votre appareil.
1: Balance, vous êtes parfois pessimiste et vous pouvez vous laisser déprimer par le climat actuel. Réagissez les balances.
0: Scorpion, votre intuition est

0: Excellente, n'hésitez pas à lui faire confiance.
1: Sagittaire, avec Jupiter qui booste votre morale, exprimez ce besoin de communiquer que l'on apprécie chez vous.
0: Capricorne, envie d'entreprendre? Eh bien c'est le moment peut-être pour démontrer vos capacités. Allez, prenez des initiatives, petit Capricorne.
1: Les Verseaux, eh bien grâce au soutien du soleil en signe de feu, vous exprimez votre joie de vivre aujourd'hui.
0: Enfin Poisson, l'équilibre est là, rien ne viendra déstabiliser le cours de la journée. Bonne journée à tous. Demain, nous vous retrouvons.

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3: Aujourd'hui, 18 mai, bonjour Eric. À la fois réservé mais d'un tempérament décidé, Eric aime prendre des risques et découvrir de nouvelles choses. Tout ce qu'il entreprend est couronné de succès grâce à son originalité et à son esprit d'initiative, même si parfois il agit avant de réfléchir. Aussi bien en amour que dans les autres domaines de sa vie, Eric est un passionné, il est excellent pour manager une équipe et l'amener jusqu'à la victoire. Votre couleur sera le brun. Bonne journée.

0: La météo.
1: Ce matin, nous sommes lundi 18 mai, le retour du soleil, de belles éclaircies, de la chaleur cette semaine même. Tout d'abord, nous avons entre 8 et 9 degrés actuellement. On aura 14 degrés à midi entre Condon et Saint-Puy. Et cet après-midi, les températures iront jusqu'à 20 degrés à Vic-Fezensac et à Florence. Demain mardi, nous aurons l'après-midi encore des températures plus chaudes, 26 du côté de Auch et 27 à 28 degrés à Castéra-Verduzan. Mercredi, les températures seront l'après-midi de 25 à 26 degrés sur l'ensemble du Gers. Quelques gouttes peut-être près de Casaubon. Bon début de semaine, merci d'avoir choisi DFM.

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0: Il est 6h.
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0: La météo.
1: Ce matin, nous sommes lundi 18 mai, le retour du soleil, de belles éclaircies, de la chaleur cette semaine même. Tout d'abord, nous avons entre 8 et 9 degrés actuellement. On aura 14 degrés à midi entre Condon et Saint-Puy. Et cet après-midi, les températures iront jusqu'à 20 degrés à Vic-Fezensac et à Florence. Demain mardi, nous aurons l'après-midi encore des températures plus chaudes, 26 du côté de Auch et 27 à 28 degrés à Castéra-Verduzan. Mercredi, les températures seront l'après-midi de 25 à 26 degrés sur l'ensemble du Gers. Quelques gouttes peut-être près de Casaubon. Bon début de semaine, merci d'avoir choisi DFM.

0: Nous fêtons Eric aujourd'hui. Et alors, les planètes vont-elles dynamiser votre journée ?
1: Bélier, votre esprit sera en éveil, votre soif de connaissance sera illimitée et vous aurez une grande capacité d'assimilation.
0: Taureau, travail, vous serez en état de dépendance vis-à-vis de supérieurs, de collaborateurs ou d'associés.
1: Gémeaux, démontrez donc votre autorité, mais à bon escient, ne provoquez pas de discussions inutiles.
0: Cancer, attention aux désillusions, certaines promesses ne seront pas tenues.
1: Lion, vous mettre à la place des autres aide à les comprendre. Ça ne veut pas dire excuser ou accepter, juste comprendre.
0: Vierge, au travail, ne regardez pas en arrière, plutôt vers l'avant, ayez confiance en vous, vous serez seul aux commandes de votre appareil.
1: Balance, vous êtes parfois pessimiste et vous pouvez vous laisser déprimer par le climat actuel. Réagissez les balances.
0: Scorpion, votre intuition est excellente, n'hésitez pas à lui faire confiance.
1: Sagittaire, avec Jupiter qui booste votre morale, exprimez ce besoin de communiquer que l'on apprécie chez vous.
0: Capricorne, envie d'entreprendre, eh bien c'est le moment peut-être pour démontrer vos capacités. Allez, prenez des initiatives, petit Capricorne.
1: Les vers

0: Verseau, eh bien, grâce au soutien du soleil en signe de feu, vous exprimez votre joie de vivre aujourd'hui.
1: Enfin, Poisson, l'équilibre est là, rien ne viendra déstabiliser le cours de la journée. Bonne journée à tous, demain nous fêterons.

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2: Aujourd'hui, 18 mai, bonjour Eric. À la fois réservé mais d'un tempérament décidé, Eric aime prendre des risques et découvrir de nouvelles choses. Tout ce qu'il entreprend est couronné de succès grâce à son originalité et à son esprit d'initiative, même si parfois il agit avant de réfléchir. Aussi bien en amour que dans les autres domaines de sa vie, Eric est un passionné, il est excellent pour manager une équipe et l'amener jusqu'à la victoire. Votre couleur sera le brun. Bonne journée.

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2: Très bon lundi et merci d'être chaque jour de plus en plus nombreux à nous rejoindre. 12 mois de prison ferme aménagée sous bracelet électronique. Verdict du tribunal de Tarbes qui jugeait dernièrement un quadragénaire. Ce dernier était poursuivi pour des appels et autres SMS incessants envers son ex-compagne. Appels malveillants, messages agressifs et menaces répétées. Un individu qui faisait déjà l'objet d'une mesure d'éloignement. Une trentaine de personnes rassemblées vendredi soir à Tarbes pour dénoncer le maintien du concert du rappeur Naps, condamné en première instance à 7 ans de prison pour viol. Alors que Naps a fait appel de cette condamnation, il a été placé sous contrôle judiciaire dans l'attente de son nouveau procès. Les manifestants et manifestantes présents sur place déplorent un signal désastreux envoyé aux victimes de violences sexuelles. Plaques funéraires brisées ou déplacées, fleurs renversées, l'émotion à Omex dans les Hautes-Pyrénées après le saccage du cimetière de la commune dans la nuit de jeudi à vendredi. La gendarmerie est venue faire des constatations et attend désormais les plaintes des familles touchées par ces dégradations. Plusieurs contrôles visant les transports routiers de marchandises menés en milieu de semaine dernière par la police et la DREAL sur le secteur de Lourdes. Différentes infractions ont été relevées, notamment un conducteur contrôlé et verbalisé le matin même et aperçu quelques heures plus tard au volant du même camion. Un chauffeur routier une nouvelle fois intercepté et une nouvelle fois verbalisé. La préfecture des Hautes-Pyrénées vient de révéler le bilan de l'accidentologie sur le département pour le premier trimestre 2026. Pas moins de 52 accidents corporels ont été enregistrés avec 3 décès, 44 blessés, dont 11 hospitalisés. Un nombre d'accidents en hausse par rapport à la même période l'an dernier, mais les victimes sont elles en baisse. Et puis rapidement, un mot de sport et de football avec le Tarbes Pyrénées Football qui décroche son billet pour la nationale. Le club bigourdan finit en tête du championnat après sa victoire sur l'équipe de Blagnac de Buzat 1.

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1: Ce matin, nous sommes lundi 18 mai, le retour du soleil, de belles éclaircies, de la chaleur cette semaine même. Tout d'abord, nous avons entre 8 et 9 degrés actuellement, on aura 14 degrés à midi entre Condon et Saint-Puy, et cet après-midi, les températures iront jusqu'à 20 degrés à Vic-Fezensac et à Florence. Demain mardi, nous aurons l'après-midi encore des températures plus chaudes, 26 du côté de Auch et 27 à 28 degrés à Castéra-Verduzan. Mercredi, les températures seront l'après-midi de 25 à 26 degrés sur l'ensemble du Gers, quelques gouttes peut-être près de Casaubon. Bon début de semaine, merci d'avoir choisi DFM.
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Lundi, nous sommes le 18 mai, on attaque une nouvelle semaine avec cette fois-ci pas de jour férié, mais par contre un grand week-end qui s'approche, celui de, bien sûr, Pentecôte, avec ce lundi de Pentecôte. Et Pentecôte, c'est à Vic pour ce grand rendez-vous tous les ans pour faire la fête, chanter et danser et écouter de superbes concerts. On en reparlera bien sûr tout au long de la semaine. Merci d'avoir choisi DFM en ce lundi matin. Bon courage, hein, si vous reprenez le travail. Il est pile 7h.

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1: L'actualité ce matin, c'est avec Sylvie. Bonjour.
2: Bonjour à tous. Une centaine d'établissements parisiens visés par des enquêtes suite aux révélations de violences sexuelles, elles ont été ouvertes par le parquet de Paris. 84 écoles maternelles, une vingtaine d'élémentaires et une dizaine de crèches sont concernées, selon les chiffres présentés par la procureure Laure Becchio. Une convention citoyenne sur le périscolaire doit justement débuter aujourd'hui dans la capitale. Et depuis le début de 2026, 78 agents de la ville ont déjà été suspendus. Patrick Bruel prend la parole pour se défendre. Le chanteur est mis en cause par une trentaine de femmes pour des violences sexistes et sexuelles. Cinq d'entre elles, dont Flavie Flamand, ont déposé plainte. Et dans une publication sur Instagram, il assure qu'il n'a jamais, je cite, drogué, manipulé ou cherché à soumettre qui que ce soit. Vers de nouvelles aides face à la hausse des prix des carburants. Elles doivent être présentées par le Premier ministre dès jeudi lors d'une conférence de presse. Des aides qui devraient concerner les secteurs touchés par l'augmentation de l'essence. Leur présentation, le rappel, a été retardée par la crise de l'antivirus. C'est justement le MV Ondus attendu aux Pays-Bas aujourd'hui. Le navire de croisière touché par un foyer d'antivirus termine donc son voyage qui a tourné au cauchemar. Il reste à bord 25 membres d'équipage et 2 soignants. Ils doivent débarquer à Rotterdam. L'Organisation mondiale de la santé juge le risque sanitaire faible. À ce jour, le virus a été confirmé chez 7 patients avec un autre cas probable. Une nouvelle cyberattaque. Elle a touché les gîtes de France. Après les groupes Pierre et Vacances, Center Park et Bel en Bras, le réseau d'hébergement a confirmé avoir subi un vol de données. Des informations concernant plus de 389 000 clients auraient été divulguées. Et puis le football, la dernière journée de Ligue 1 a livré son verdict. Tous les matchs sont joués hier et c'est Lille qui prend la place en Ligue des Champions. Le LOSC termine 3e malgré sa défaite 2-0 contre Auxerre. La GIA qui en profite d'ailleurs pour se maintenir en Ligue 1. En fin de classement, Nice est le grand perdant de la soirée. Le club qui a fait match nul contre Metz devra disputer sa place en Ligue 1 en barrage. Ce sera face à Saint-Étienne. Excellent début de journée à tous.
1: Merci, vous revenez tout à l'heure dans le rendez-vous de 8h, 7h03, la météo, l'horoscope.
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1: La météo. Ce lundi 18 mai, bonne fête à vous, Eric. Soleil à la Saint-Éric promet du vin plein les barriques. Le soleil qui, ce matin, s'est levé à 6h26 et va se recoucher à 21h15. Côté météo, on va vers une semaine où tout s'améliore et même le retour de la chaleur. Ce matin, c'est un petit peu couvert avec 8 degrés. Fin de matinée, entre 14 et 15 degrés. Cet après-midi, ça reste couvert. Mais pas de pluie, une vingtaine de degrés entre Condon, Auch, Agen, Nérac, Mont-de-Marsan et Tarbes. Demain, mardi, nous aurons là le retour du soleil légèrement voilé le matin avec 18 degrés en fin de matinée près de Éauze et l'après-midi. Déjà, on attaque les 24 à 25 degrés près de Vic et de Castéra-Verduzon. 7h04.
4: Bonjour à tous, nous fêtons Eric aujourd'hui. Et alors les planètes vont-elles dynamiser votre journée?
5: Bélier, votre esprit sera en éveil, votre soif de connaissance sera illimitée et vous aurez une grande capacité d'assimilation.
4: Taureau, travail, vous serez en état de dépendance vis-à-vis de supérieurs, de collaborateurs ou d'associés.
5: Gémeaux, démontrez donc votre autorité, mais à bon escient, ne provoquez pas de discussions inutiles.
4: Cancer, attention aux désillusions. Certaines promesses ne seront pas tenues.
5: Lion, vous mettre à la place des autres aide à les comprendre. Ça ne veut pas dire excuser ou accepter, juste comprendre.
4: Vierge au travail, ne regardez pas en arrière, plutôt vers l'avant, ayez confiance en vous, vous serez seul aux commandes de votre appareil.
5: Balance, vous êtes parfois pessimiste et vous pouvez vous laisser déprimer par le climat actuel. Réagissez les balances.
4: Scorpion, votre intuition est excellente, n'hésitez pas à lui faire faire confiance.
5: Sagittaire, avec Jupiter qui booste votre morale, exprimez ce besoin de communiquer que l'on apprécie chez vous.
4: Capricorne, envie d'entreprendre? Eh bien, c'est le moment peut-être pour démontrer vos capacités. Allez, prenez des initiatives, petit Capricorne.
5: Les Verseaux, eh bien, grâce au soutien du soleil en signe de feu, vous exprimez votre joie de vivre aujourd'hui.
4: Enfin, Poisson, l'équilibre est là, rien ne viendra déstabiliser le cours de la journée. Bonne journée à tous, demain nous fêterons Yves.
1: Merci, tout de suite on retrouve l'événement du jour avec Pierre, bonjour.
6: Bonjour Jean-Pierre, bonjour à tous. Bonjour à vous qui nous écoutez près des studios de DFM 930 à Castéra-Verduzan sur 102.5. 18 mai 1946, il y a 80 ans, création par le gouvernement provisoire de la République française, dirigé par le général de Gaulle de l'Institut National de Recherche Agronomique, l'INRA. Premier institut de recherche agronomique en Europe et deuxième dans le monde en nombre de publications. C'est au lendemain de la Seconde Guerre mondiale, afin de répondre à la question « comment nourrir la France ?» alors que la pénurie alimentaire s'étend sur le territoire. L'INRA déclarait mener des recherches finalisées pour une alimentation saine et de qualité, pour une agriculture durable et pour un environnement préservé et valorisé.
7: Demain sera un autre jour.
1: Merci. 7h07, le retour des tubes et on fait juste après les titres à l'une de la dépêche du midi de ce lundi 18 mai.

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4: 7h10 minutes et 30 secondes, voici les titres du journal La Dépêche du midi, comme tous les jours de la semaine. Macron, dernière ligne droite, le chef de l'État entame sa dernière année à l'Élysée. Réduit à l'inaction en France, faute de majorité à l'Assemblée nationale, il fait entendre sa voix sur la scène internationale. 9 ans après son arrivée au pouvoir, son bilan est contrasté. Ce matin, le journal revient aussi sur les États-Unis. La ferveur religieuse s'empare de Trump, alors que des membres de l'administration Trump participent à un marathon de prières nationales. Le président américain glisse vers le fanatisme religieux. Le rugby, le top 14. Les Toulousains se sont inclinés hier soir face au Rochelet 38-10 et n'arrivent pas à enchaîner 2 victoires d'affilée. Ils doivent gagner contre Lyon lors de la prochaine journée. Dans le Gers, ce matin, la Dépêche du Midi s'intéresse à des témoignages. Il ravive la mémoire d'un géant du BTP. À Auch, une crêperie va ouvrir ses portes. C'est pour très bientôt. Il n'y avait pas de crêperie sur ce secteur. Et puis ce matin, l'hommage d'éclat de voix à Felicity Loft. C'est la soprano britannique Felicity Loft, idole du monde lyrique, est décédée ce dimanche. Le festival Éclat de voix qu'il avait accueilli en 2012 lui rend un dernier hommage. On en parle ce matin à la une de votre journal. Et puis on revient aussi sur le Carto 32, une deuxième place au championnat de France de course d'orientation pour les jeunes personnes qui sont arrivées ce week-end sur ce podium. Et ça s'est déroulé du côté de l'Alsace. On refait un point météo tout à l'heure et un point info avec le journal à 8h10. Et on fera aussi la une chez vous dans le Lot-et-Garonne, bien sûr. 7h12 minutes et 35 secondes. Le retour des tubes. 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

Le rendez-vous TV de ce soir, l'été 36, une nouvelle série qui arrive sur TF1, avec notamment dans Loin le Roi, sur France 2, Meurtre au Paradis, France 3, Pierre et Marthe, un film, France 4, La Haine, le film, sur France 5, Fleurs à Parfum, retour en grâce à un documentaire. Marié au premier regard sur M6, Canal Plus propose Paris Police 1910. Arte, ce soir, Talon Aiguille, film de Pedro Almodovar. Sur LCP, Débat Doc, Suzanne, La Cour de la Liberté, un documentaire sur W9, le film Armageddon avec Bruce Willis. TMC, Bad Boys 2 avec Will Smith. TFX, Appel d'urgence, Alcool et les fous du volant. Dans le sud, La Traque des chauffards. Sur ses stars, Chicago 5. Et T18 propose À la vie, à la mort, un documentaire. Gulli, les parcs d'attractions préférés des Français. Sur TF1, série film, Inspecteur la bavure avec Coluche sur l'équipe. Terminator Renaissance, le film. Sister, Kaamelott, RMC Story, Lucifer, poignée d'amour, la série. RMC Découverte, le viaduc de Millau, encore une fois, les secrets du pont, le plus haut du monde. Et enfin, faites entrer l'accusé, 21h10 pour le premier épisode.

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2: Aujourd'hui, 18 mai, bonjour Eric. À la fois réservé mais d'un tempérament décidé, Eric aime prendre des risques et découvrir de nouvelles choses. Tout ce qu'il entreprend est couronné de succès grâce à son originalité et à son esprit d'initiative, même si parfois il agit avant de réfléchir. Aussi bien en amour que dans les autres domaines de sa vie, Eric est un passionné, il est excellent pour manager une équipe et l'amener jusqu'à la victoire. Votre couleur sera le brun, bonne journée.

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1: 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À tout à l'heure, Judith.
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1: Elle sera là à 7h50. L'heure de l'info avec Jean-Marc.
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4: Très bon début de semaine. C'est désormais confirmé. Le pape Léon XIV sera en France en septembre prochain. Une visite programmée du 25 au 28 septembre, annonce du Saint-Siège en fin de semaine dernière. Si le programme de son voyage n'a pas encore été révélé et reste encore en préparation, il pourrait inclure Notre-Dame de Paris un an et demi après sa réouverture, ainsi que le siège de l'UNESCO à Paris. Léon XIV pourrait également visiter la cité mariale. Une confirmation toujours attendue du côté de Lourdes. Une trentaine de personnes rassemblée vendredi soir à Tarbes pour dénoncer le maintien du concert du rappeur Naps, condamné en première instance à 7 ans de prison pour viol. Alors que Naps a fait appel de cette condamnation, il a été placé sous contrôle judiciaire dans l'attente de son nouveau procès. Les manifestants présents sur place déplorent un signal désastreux envoyé aux victimes de violences sexuelles. Plaque funéraire brisée, déplacée, fleurs renversées, l'émotion à Omex dans les Hautes-Pyrénées après le saccage du cimetière de la commune dans la nuit de jeudi à vendredi. La gendarmerie est venue faire des constatations et attend désormais les plaintes des familles touchées par ces dégradations. Les résultats sportifs de ce week-end avec en rugby top 14, la victoire de la section paloise invaincue à domicile. Victoire face à Clermont, 24 à 19. Défaite de l'aviron bayonnais à Lyon, 42 à 35 en Pro D2. Victoire de Mont-de-Marsan sur Agen, 50 à 28. Et de Biarritz sur Carcassonne, 41 à 15. Défaite de Dax à Vannes, 47 à 0. Le Stade Montois jouera les barrages contre Nice. Ce sera le 31 mai à Bourg-en-Bresse. En basket Pro B, défaite de l'Élan Béarnais à Roanne, 108 à 82. En nationale masculine 1, la défaite de l'Union Tarbes-Lourdes Pyrénées à Levallois, 83 à 64 lors du match aller des quarts de finale. Match retour programmé ce vendredi à Tarbes. En football, le Tarbes Pyrénées Football décroche son billet pour la nationale. Le club bigourdan finit en tête du championnat après sa victoire sur l'équipe de Blagnac de buts à 1. Et puis en handball, Pays d'Enest, défaite des filles qui recevaient Oloron, 25 à 27. Chez les garçons, défaite du Pays d'Enest à Beauzelle, 33 à 35.
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1: La météo avec des températures relevées pour la journée d'hier. Ce dimanche, c'était pas trop mal finalement, puisqu'on a fini des températures qui étaient autour de 20 à 21 degrés hier après-midi, notamment à Saint-Puy pour le Maillet. Vous étiez nombreux à passer sur ce secteur et profiter de ce menu avec le comité des fêtes. Bravo à eux pour leur boulot et rendez-vous la saison prochaine pour un nouveau Maillet. Alors, les températures qui ont été relevées, donc 20 degrés à Saint-Puy, 17 à Biarritz, 18 à Bordeaux, 21 à Montpellier, 19 à Montauban et la fête 19 à Toulouse. Aujourd'hui, on revient aussi sur du 19 degrés avec une journée un petit peu couverte, mais le ciel va revenir à partir de demain. Aujourd'hui, on attend 19 degrés qu'un ciel couvert à Bordeaux, à Bergerac, 20 à Mont-de-Marsan et à Pau, 18 du côté de Tarbes, 20 degrés sur Auch, Condom, 21 à Agen, 20 degrés à Nérac, 19 à Montauban, 18 à Toulouse, 20 degrés à Carcassonne, un petit peu plus de soleil à Nîmes avec 24 degrés, 23 à Montpellier, 23 à Narbonne et 21 à Perpignan. Demain, soleil légèrement voilé le matin, après-midi avec un grand ciel bleu, puis là c'est parti jusqu'à lundi prochain. Nous fêterons les Yves demain. Nous aurons 10 degrés le matin, 21 à 23 degrés dans l'après-midi.
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0: sur DFM ce matin, nous allons retrouver bien sûr notre chroniqueuse Florence. Comment allez-vous aujourd'hui avec un nouveau rendez-vous? Et puis à partir de 7h50, ça sera Judith et son grand rendez-vous consacré à la musique cubaine. La chronique s'appelle Radio Salsa. Vous pouvez retrouver toutes ces chroniques d'ailleurs sur le www.dfm930.com. 7h40, bon courage.
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3: Chers auditeurs, bonjour. Je sais que je reviens régulièrement sur certains sujets et en même temps, les expériences que je vis m'amènent à observer souvent des faits que je sens important de vous partager. Ces jours-ci, alors que je faisais la queue pour passer en caisse, la personne dont c'était le tour est repartie dans un rayon avec un article à la main. Ce simple mouvement a suscité une vive réaction chez celles et ceux qui attendaient leur tour et soufflaient si fort que même à une certaine distance, j'aurais pu sentir le feu de la colère qui grondait face à cet autre qui nous faisait perdre notre temps. Soufflement accompagné d'un regard noir et accusateur en direction de la malheureuse qui vivait pourtant un de ces moments que nous connaissons tous pour l'avoir déjà vécu au moins une fois. De mon côté, aucune réaction puisque je choisis chaque fois que je fais les courses d'avoir le temps et suis donc disponible à tous les aléas dès lors que nous sommes dans ces espaces de vivre ensemble. Je n'étais donc pas à quelques minutes près, ce qui n'était visiblement pas le cas de mes compagnons d'infortune, victimes d'un rap de temps par une bougresse qui a osé revenir à la caisse les mains vides. Et là, je me suis demandé à quel moment nous en sommes arrivés là. À cette époque où un simple événement de ce genre nous met en colère, où nous sommes agacés parce qu'un autre a oublié un article, ou s'est trompé, ou n'a pas pensé à peser, comme si nous-mêmes étions des êtres infaillibles à qui ça n'arrive jamais. Comment pouvons-nous attendre d'autres qu'ils soient indulgents à notre égard quand nous n'avons aucune compassion pour nos pères, pas une once de patience ni de tolérance? Pourquoi sommes-nous aussi pressés? Pour aller où? Pourquoi faire? Pourquoi autant d'irritabilité, autant de difficultés dans cet être ensemble? Oh, j'ai bien quelques réponses, mais je préfère vous laisser y penser de votre côté. Comment vivez-vous ces moments? Comment vous sentez-vous quand vous êtes celui ou celle qui doit repartir dans les rayons alors que vous êtes à la caisse? Comment réagissez-vous quand ce sont d'autres devant vous qui sont concernés et que vous attendez votre tour? Il ne s'agit évidemment pas de culpabiliser, juste observer et peut-être prendre conscience d'où nous en sommes et comment nous pouvons pacifier et nous détendre dans ces moments de vie qui échappent à notre contrôle. Je vous laisse à cette introspection et vous dis à la semaine prochaine pour votre chronique. Comment allez-vous aujourd'hui? D'ici là, prenez grand soin de vous. Vous êtes précieux.
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0: Benson Boone, 7h45.
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0: Petite pause.
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0: CML Bent dans 10 minutes, 8 heures.
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3: Bonjour à tous. D'abord, merci à tous les auditeurs de DFM 930, spécialement vous qui écoutez Judith Radio Salsa. Continuons avec le sous-thème de la radio cubaine. En 1923, est diffusé pour la première fois à Cuba un événement sportif qui s'est déroulé à New York. Un combat de boxe pour la couronne mondiale entre l'Américain Jack Dempsey et l'Argentin Luis Ángel Firpo. Plus tard, la radio cubaine diffuse plus des événements sportifs comme les Jeux olympiques, les Jeux panaméricains et du Caraïbe et principalement du baseball. La radio cubaine n'était pas seulement un véhicule de diffusion des programmes musicaux et informatifs, mais aussi des programmes dramatisés, œuvres de théâtre, programmes participatifs et des émissions pour les enfants. Les programmes les plus populaires, les feuilletons pour les adultes, El Derecho de Nacer et Cuando la Vida Vuelve. Des programmes humoristiques comme La Tremenda Corte et Alegrías de Sobremesa. Informatifs comme La Palabra et Haciendo Radio. Pour les enfants, Chelan et Bebita et El Enano Colifleur. Les premiers formats dramatisés pour enfants en 1930 depuis les stations de radio de Santiago de Cuba par le guionniste cubain Félix Benjamin Cagnier. Les programmes participatifs font augmenter l'audience comme La Corte Suprema del Arte et El Suceso del Día, car ils accueillent des artistes magnifiques comme Rosita Fornés, Celia Cruz, entre autres, qui ont marqué une époque dans la culture artistique de Cuba. Je vous propose d'écouter un des classiques cubains des années 20 diffusé à la radio cubaine. Voici La hija de Juan Simón, Milonga en cha-cha-cha de Abelardo Barroso.
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1: CT Abelardo Barroso avec la hija de Juan Simón, Milonga un cha-cha-cha. Rendez-vous lundi prochain avec Judith Radio Salsa sur DFM 930. Nos vemos!
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0: Kid Vie ce matin sur DFM. Bon, ce lundi, bonjour. Il est 8h.
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0: Bienvenue en ce lundi 18 mai, jour de la Saint-Éric. Soleil à Saint-Éric promet du vin plein les barriques. Alors on va voir plein de vin, puisque tout au long de cette semaine, le soleil va rester avec nous, avec des températures qui vont grimper. On fait le point juste après l'info où Sylvie nous attend. Bonjour.
2: Bonjour à tous. Une centaine d'établissements parisiens visés par des enquêtes suite aux révélations de violences sexuelles. Elles ont été ouvertes par le parquet de Paris. 84 écoles maternelles, une vingtaine d'élémentaires et une dizaine de crèches sont concernées selon les chiffres présentés par la procureure Laure Bécquiau. Une convention citoyenne sur le périscolaire doit justement débuter aujourd'hui dans la capitale. Depuis le début de 2026, 78 agents de la ville ont déjà été suspendus. Patrick Bruel prend la parole pour se défendre. Le chanteur est mis en cause par une trentaine de femmes pour des violences sexistes et sexuelles. 5 d'entre elles, dont Flavie Flamand, ont déposé plainte. Et dans une publication sur Instagram, il assure qu'il n'a jamais, je cite, drogué, manipulé ou cherché à soumettre qui que ce soit. Vers de nouvelles aides face à la hausse des prix des carburants. Elles doivent être présentées par le Premier ministre dès jeudi lors d'une conférence de presse. Des aides qui devraient concerner les secteurs touchés par l'augmentation de l'essence. Leur présentation, le rappel, a été retardée par la crise de l'antivirus. C'est justement le MV Ondus attendu aux Pays-Bas aujourd'hui. Le navire de croisière touché par un foyer d'antivirus termine donc son voyage qui a tourné au cauchemar. Il reste à bord 25 membres d'équipage et 2 soignants. Ils doivent débarquer à Rotterdam. L'Organisation mondiale de la santé juge le risque sanitaire faible. À ce jour, le virus a été confirmé chez 7 patients avec un autre cas probable. Une nouvelle cyberattaque. Elle a touché les gîtes de France. Après les groupes Pierre et Vacances, Interpark et Bel Embras, le réseau d'hébergement a confirmé avoir subi un vol de données. Des informations concernant plus de 389 000 clients auraient été divulguées. Et puis le football, la dernière journée de Ligue 1 a livré son verdict. Tous les matchs sont joués hier et c'est Lille qui prend la place en Ligue des Champions. Le LOSC termine 3e malgré sa défaite 2-0 contre Auxerre. La GIA qui en profite d'ailleurs pour se maintenir en Ligue 1. En fin de classement, Nice est le grand perdant de la soirée. Le club qui a fait match nul contre Metz devra disputer sa place en Ligue 1 en barrage. Ce sera face à Saint-Étienne. Excellent début de journée à tous.
0: Merci, vous revenez tout à l'heure dans le journal de 9h. 8h, 2 minutes et 30 secondes.
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0: La météo qu'un ciel gris ce matin et cet après-midi, mais c'est pas grave, on n'a pas de pluie. Hein. Des températures qui vont arriver sur du 13 à 14 degrés en fin de matinée à Vic-Fezensac. Et cet après-midi, on aura 20-21 degrés à Géguin et à Saint-Puy. Demain, le soleil sera avec nous. Demain, mardi, avec le matin, 11 degrés au lever du jour, 18 degrés à midi à Valence-sur-Belize. Demain après-midi, par exemple, sur la plage de Castéra vers Buzan, il fera 24 degrés. On attend 25 degrés à Agen, 23-24 degrés à Nérac, à Mont-de-Marsan et à Tarbes. La journée de mercredi, c'est encore très ensoleillé, avec le matin des températures de 13 degrés au lever du jour. On aura déjà à midi, sur la place Saint-Pierre à Condon, 20 degrés. 8h04.
4: Bonjour à tous, nous fêtons Eric aujourd'hui. Et alors les planètes vont-elles dynamiser votre journée ?
5: Bélier, votre esprit sera en éveil, votre soif de connaissance sera illimitée et vous aurez une grande capacité d'assimilation.
4: Taureau, travail, vous serez en état de dépendance vis-à-vis de supérieurs, de collaborateurs ou d'associés.
5: Gémeaux, démontrez donc votre autorité, mais à bon escient, ne provoquez pas de discussions inutiles.
4: Cancer, attention aux désillusions, certaines promesses ne seront pas tenues.
5: Lion, vous mettre à la place des autres aide à les comprendre. Ça ne veut pas dire excuser ou accepter, juste comprendre.
4: Vierge au travail, ne regardez pas en arrière, plutôt vers l'avant, ayez confiance en vous. Vous serez seul aux commandes de votre appareil.
5: Balance, vous êtes parfois pessimiste et vous pouvez vous laisser déprimer par le climat actuel. Réagissez les balances.
4: Scorpion, votre intuition est excellente. N'hésitez pas à lui faire confiance.
5: Sagittaire, avec Jupiter qui booste votre morale, exprimez ce besoin de communiquer que l'on apprécie chez vous.
4: Capricorne, envie d'entreprendre. Eh bien, c'est le moment peut-être pour démontrer vos capacités. Allez, prenez des initiatives, petit Capricorne.
5: Les Verseaux, eh bien, grâce au soutien du soleil en signe de feu, vous exprimez votre joie de vivre aujourd'hui.
4: Enfin, Poisson, l'équilibre est là. Rien ne viendra déstabiliser le cours de la journée. Bonne journée à tous. Demain, nous fêterons Yves.
0: Et sur DFM, on retrouve tout de suite Pierre pour l'événement de ce 18 mai. Bonjour Pierre.
3: Bonjour Jean-Pierre. Bonjour à tous. Bonjour à vous qui nous écoutez près des studios de DFM 930 à Castéra-Verduzan sur 102.5. 18 mai 1946, il y a 80 ans, création par le gouvernement provisoire de la République française, dirigé par le général de Gaulle de l'Institut National de Recherche Agronomique, l'INRA. Premier institut de recherche agronomique en Europe et deuxième dans le monde en nombre de publications. C'est au lendemain de la Seconde Guerre mondiale, afin de répondre à la question « comment nourrir la France ?» alors que la pénurie alimentaire s'étend sur le territoire. L'INRA déclarait mener des recherches finalisées pour une alimentation saine et de qualité, pour une agriculture durable et pour un environnement préservé et valorisé.
6: Demain sera un autre jour.
0: Peter, 7 minutes, le retour des tubes avant de faire les titres de la dépêche du midi.

0: Faute de majorité à l'Assemblée nationale, il fera entendre sa voix sur la scène internationale. Ce matin, les États-Unis, alors que des membres de l'administration Trump participent à un marathon de prières nationales, le président américain glisse vers le fanatisme religieux. Le sport, avec tous les résultats de ce week-end en page locale, et ce sont aussi les Toulousains qui se sont inclinés hier soir face au Rochelet 38-10, alors que pour Bordeaux, tout va bien. Bon, ils n'arrivent pas à enchaîner deux victoires d'affilée, ils doivent gagner contre Lyon lors de la prochaine journée. Dans la page Gers ce matin, les titres qui font toute l'actualité, eh bien, la dépêche du midi revient sur les anciens du Declerc qui ravivent la mémoire d'un géant du BTP. Plus de 40 ans après la disparition des entreprises Declerc, des légendes du BTP français, plus de 70 anciens ouvriers se sont retrouvés dans Marsan pour partager les souvenirs et les anecdotes d'une aventure humaine professionnelle. Ils étaient environ 70 salariés à se retrouver des décennies après. On raconte cette histoire ce matin à la une de la Dépêche du Midi pour ceux qui se souviennent de cette entreprise. Un couple de retraités intoxiqués au monoxyde de carbone à Saint-Mathan. Ça s'est déroulé encore dans un simple geste du soir, celui de rallumer le chauffage face aux baisses des températures, un geste qui a suffi à transformer leur soirée en urgence médicale dans le Gers. Les secours sont intervenus jeudi soir, peu après 19h. Ce matin, à Auch, un nouveau projet gustatif à la halle aux herbes. On parle de Vic Fezensac, sine qua non, en danger avec la baisse de fréquentation. Puis avec Tours, le programme de la 4e édition du Zico Kiosque sera dévoilé très bientôt. Le festival country et rock sur de bons rails pour Mirande. La dépêche du midi dans le département du Gers, c'est aussi ce matin une crêperie à Auch, du nouveau à la halle aux herbes. Enfin, Laetitia et Frédéric ouvrent la crêperie Lamartine pour faire honneur à la cuisine de leurs grands-parents. Le couple n'est breton, mais ch'ti. Ils nous font part de leur enthousiasme à quelques jours du début de l'ouverture. Il est attendu avec impatience, il n'y avait pas de crêperie sur le secteur de Auch. Et puis l'hommage de Éclat de voix à Felicity Lott, la soprano britannique, idole du monde lyrique, est décédée ce dimanche. Festival Éclat de voix, qu'il avait accueilli en 2012, va lui rendre un dernier hommage. La dépêche du midi, nous passons maintenant au titre. Dans le Lot-et-Garonne, avec comme dans le Gers, bien sûr, vous le savez, vous retrouvez le cahier spécial sport du lundi matin avec tous les résultats. Alors en page locale, UPSA ouvre ses portes derrière les murs du géant pharmaceutique. Le 30 mai prochain, UPSA va ouvrir exceptionnellement les portes de son site à Genève au public. Une plongée rare dans les coulisses du géant pharmaceutique Lot-et-Garonnais et de son savoir-faire industriel qui date depuis déjà quelques années. Vous aurez l'occasion de visiter, de découvrir ces coulisses dans cette entreprise géante. Villeneuve-sur-Lot, Laurent Chevalier, 50 ans derrière le miroir. Anirac, objectif championnat de France pour l'Albret. À Astafort, 7 millions pour un EHPAD plus humain et plus fonctionnel. Et puis à Nérac, l'US Nérac jouera la montée à Duprat pour le week-end prochain. Ce matin, on revient aussi sur une alerte sur les divagations de chiens dans son jardin. Alors, une habitante de l'EDA et présidente d'une association de protection animale déplore la présence de chiens en divagation sur la propriété malgré l'attaque mortelle de l'un de ses chats perpétré en début d'année par un canidé. En liberté, lui aussi, la présidente demande qu'il y ait plus de contrôle. Tout est écrit ce matin dans votre journal La Dépêche du Midi. Et puis un film sera fait pour les 30 ans du Garo Rock. L'équipe du Garo Rock a publié une vidéo pour annoncer les festivités du 30e anniversaire de l'événement. Un film composé d'archives de festivaliers montrant aussi les grands noms qui ont foulé les différentes scènes du festival. C'est à retrouver en vidéo et sur la dépêche du midi. Voilà pour tous les titres qui font l'actualité. Bonne lecture. 8h15 et 30 secondes. À suivre le retour de la musique, le zapping et le prénom du jour avec Valérie.
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Les rendez-vous TV de ce soir, l'été 36, une nouvelle série qui arrive sur TF1, avec notamment dans Loin le Roi, sur France 2, Meurtre au Paradis, France 3, Pierre et Marthe, un film, France 4, La Haine, le film, sur France 5, Fleurs à Parfum, retour en grâce à un documentaire. Marié au premier regard sur M6, Canal Plus propose Paris Police 1910. Arte, ce soir, Talon Aiguille. Film de Pedro Almodovar. Sur LCP, Débat Doc, Suzanne, La Cour de la Liberté, un documentaire sur W9. Le film Armageddon avec Bruce Willis. TMC, Bad Boys 2 avec Will Smith. TFX, Appel d'urgence. Alcool et les fous du volant. Dans le sud, La Traque des chauffards. Sur ses stars, Chicago 5. Et T18 propose À la vie, à la mort, un documentaire. Gulli, les parcs d'attractions préférés des Français. Sur TF1, série film Inspecteur la bavure avec Coluche. Sur L'Équipe, Terminator Renaissance, le film. Sister, Kaamelott. RMC Story, Lucifer, Poignée d'amour, la série. RMC Découverte, le viaduc de Millau, encore une fois, les secrets du pont, le plus haut du monde. Et enfin, Faites entrer l'accusé, 21h10 pour le premier épisode.

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2: Aujourd'hui, 18 mai, bonjour Eric. À la fois réservé mais d'un tempérament décidé, Eric aime prendre des risques et découvrir de nouvelles choses. Tout ce qu'il entreprend est couronné de succès grâce à son originalité et à son esprit d'initiative, même si parfois il agit avant de réfléchir. Aussi bien en amour que dans les autres domaines de sa vie, Eric est un passionné, il est excellent pour manager une équipe et l'amener jusqu'à la victoire. Votre couleur sera le brun. Bonne journée.
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0: nouveau titre de Grégoire. On se retrouvera
1: dans un instant.
0: Il est déjà
1: 8h30. 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
3: Nous sommes à la librairie Camando à La Ressingle avec Madame Sophie Coignard. Bonjour.
4: Bonjour.
3: Vous venez dédicacer un ouvrage, Arbres en danger.
4: À cause du réchauffement climatique, à cause des parasites qui s'emparent d'eux, mais ils sont en danger aussi à cause de l'action des hommes politiques qui font n'importe quoi, j'en parle dans mon livre. Toutefois, je raconte plusieurs expériences différentes qui se passent dans des lieux différents, avec des gens qui ont des profils différents et qui sont toutes extrêmement concluantes. C'est-à-dire que depuis la forêt de Chantilly qui est en train d'être sauvée parce que des gens se sont mis ensemble, que ce soit des écologistes, des militants associatifs, des scientifiques, des chasseurs, les propriétaires du domaine de Chantilly, tous ensemble, eh bien, ils sont en train de sauver une forêt qui était en grand danger. De la même manière, je parle d'une forêt qui est au nord-est de la France, à Dambar, où est depuis longtemps pratiquée ce qu'on appelle la sylviculture mélangée à couvert continu, et qui est une forêt extraordinairement productive, tout en étant une forêt extraordinairement préservée. Ce qui montre qu'on n'est pas obligé d'arbitrer entre le fait de protéger la forêt et le fait de l'exploiter. Ça, c'est quand même un message d'espoir.
3: Vous parlez que de la France, ou est-ce que les pays nordiques sont aussi en danger?
4: Les études que j'ai lues montrent que les pays nordiques sont aussi en danger, mais je dois confesser que je me suis limitée à la France pour une raison simple, c'est que je me suis dit, à un moment, si je veux creuser, l'univers est beaucoup trop large pour moi, et donc je me suis limitée, en fait, à ce qui se passe en France pour essayer de comprendre dans un système, j'allais dire, avec une unité de lieu, de temps et de système politique, comment ça se passe.
3: À se rapprocher des problèmes du Brésil, où là, c'est des millions d'hectares qui sont brûlés.
4: Le Brésil n'est pas le seul pays d'Amérique latine qui malheureusement est dans ce cas. Et on voit bien que tous les efforts qui sont faits par les gouvernements sont terriblement insuffisants. Ce que je peux noter, c'est qu'il arrive à la France d'importer du bois venant du Brésil, notamment pour servir de bois de chauffage dans les grandes chaufferies. Voilà par exemple quelque chose que je trouve tout à fait, pour tout vous dire, scandaleux. Qu'on ajoute à la déforestation brésilienne le transport de bois et donc l'émission de dioxyde de carbone parfaitement inutile sous prétexte de faire de l'écologie, c'est-à-dire de faire du chauffage au bois avec une ressource dite renouvelable. Enfin, quand on va la chercher à l'autre bout du monde et qu'on déforeste, c'est pas une bonne idée.
3: Vous avez mentionné des soucis politiques. J'ai entendu dire dans le Gers qu'on avait coupé des platanes pour éviter les accidents. J'avais trouvé ça odieux. Mais bon, c'est arrêté, heureusement.
4: Oui, c'est arrêté. Mais enfin, ça a mis, par rapport au courrier que nous avons lu du président Pompidou en 1970, ça a mis quand même quelques décennies à être arrêté. Et de la même manière, on voit bien qu'aujourd'hui encore, notamment dans un certain nombre de villes, on coupe des arbres sous prétexte qu'ils pourraient être dépérissants ou qu'il pourrait être dangereux. Les experts ne sont pas arboricoles, ne sont pas toujours d'accord. C'est-à-dire, ils considèrent que bien souvent, le fait que les arbres soient soi-disant malades ou qu'ils soient soi-disant dangereux, source de péril, est une excellente excuse pour les abattre. Trivialement, il y a aussi beaucoup d'arnaques. C'est-à-dire que c'est pas en faisant trois forêts urbaines qui ne servent à rien en matière de CO2, mais simplement à faire un peu d'affichage vert. C'est pas comme ça qu'on va éduquer les citoyens. Donc, moi, j'ai envie de dire absolument à tous les urbains de faire comme moi qui suis à l'origine une urbaine, j'ai fait, c'est-à-dire aller en forêt et retournez-y et là vous allez petit à petit comprendre ce que c'est que ce merveilleux univers.
3: Est-ce que la musique des arbres, c'est tout de même pas quand il y a du vent avec les feuilles?
4: Je suis d'accord avec vous. Il y a quand même en forêt, tous vos sens sont convoqués.
3: Merci beaucoup Madame Sophie Coignard. Arbres en danger que l'on peut se procurer dans toutes les bonnes librairies.
4: Merci à vous.
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0: La météo donc avec une journée voilà, de transition ce lundi, ça reste un petit peu couvert, mais nous aurons une vingtaine de degrés cet après-midi, alors que demain mardi, ça y est, le soleil revient légèrement voilé le matin. En fin de matinée, on aura 18 degrés sur Eauze, et puis demain après-midi, on est déjà sur des températures de 22-23 degrés hein, sur Vic, sur Florence, Lectoure et Miradou. Quelques averses faibles si vous êtes sur Casaubon et Barbotan. Mercredi, le matin, nous aurons déjà des températures de 19 degrés en fin de matinée sur Nogaro. Puis alors là, mercredi après-midi, on attend 25 à 26 degrés à Géguin et à Saint-Puy. 8h37.
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0: s'appelle Road sur DFM lundi 18 mai. On retrouve notre chroniqueuse Florence pour Comment allez-vous aujourd'hui, 8h40.
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3: Chers auditeurs, bonjour. Je sais que je reviens régulièrement sur certains sujets et en même temps, les expériences que je vis m'amènent à observer souvent des faits que je sens important de vous partager. Ces jours-ci, alors que je faisais la queue pour passer en caisse, la personne dont c'était le tour est repartie dans un rayon avec un article à la main. Ce simple mouvement a suscité une vive réaction chez celles et ceux qui attendaient leur tour et soufflaient si fort que même à une certaine distance, j'aurais pu sentir le feu de la colère qui grondait face à cet autre qui nous faisait perdre notre temps. Soufflement accompagné d'un regard noir et accusateur en direction de la malheureuse qui vivait pourtant un de ces moments que nous connaissons tous pour l'avoir déjà vécu au moins une fois. De mon côté, aucune réaction puisque je choisis chaque fois que je fais les courses d'avoir le temps et suis donc disponible à tous les aléas dès lors que nous sommes dans ces espaces de vivre ensemble. Je n'étais donc pas à quelques minutes près, ce qui n'était visiblement pas le cas de mes compagnons d'infortune, victimes d'un rap de temps par une bougresse qui a osé revenir à la caisse les mains vides. Et là, je me suis demandé à quel moment nous en sommes arrivés là. À cette époque où un simple événement de ce genre nous met en colère, où nous sommes agacés parce qu'un autre a oublié un article, ou s'est trompé, ou n'a pas pensé à peser, comme si nous-mêmes étions des êtres infaillibles à qui ça n'arrive jamais. Comment pouvons-nous attendre d'autres qu'ils soient indulgents à notre égard quand nous n'avons aucune compassion pour nos pères, pas une once de patience ni de tolérance? Pourquoi sommes-nous aussi pressés? Pour aller où? Pourquoi faire? Pourquoi autant d'irritabilité, autant de difficultés dans cet être ensemble? Oh, j'ai bien quelques réponses, mais je préfère vous laisser y penser de votre côté. Comment vivez-vous ces moments? Comment vous sentez-vous quand vous êtes celui ou celle qui doit repartir dans les rayons alors que vous êtes à la caisse? Comment réagissez-vous quand ce sont d'autres devant vous qui sont concernés et que vous attendez votre tour? Il ne s'agit évidemment pas de culpabiliser, juste observer et peut-être prendre conscience d'où nous en sommes et comment nous pouvons pacifier et nous détendre dans ces moments de vie qui échappent à notre contrôle. Je vous laisse à cette introspection et vous dis à la semaine prochaine pour votre chronique. Comment allez-vous aujourd'hui? D'ici là, prenez grand soin de vous. Vous êtes précieux.
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3: Bonjour à tous. D'abord, merci à tous les auditeurs de DFM 930, spécialement vous qui écoutez Judith Radio Salsa. Continuons avec le sous-thème de la radio cubaine. En 1923, est diffusé pour la première fois à Cuba un événement sportif qui s'est déroulé à New York. Un combat de boxe pour la couronne mondiale entre l'Américain Jack Dempsey et l'Argentin Luis Ángel Firpo. Plus tard, la radio cubaine diffuse plus des événements sportifs comme les Jeux olympiques, les Jeux panaméricains et du Caraïbe et principalement du baseball. La radio cubaine n'était pas seulement un véhicule de diffusion des programmes musicaux et informatifs, mais aussi des programmes dramatisés, œuvres de théâtre, programmes participatifs et des émissions pour les enfants. Les programmes les plus populaires, les feuilletons pour les adultes, El Derecho de Nacer et Cuando la Vida Vuelve. Des programmes humoristiques comme La Tremenda Corte et Alegrías de Sobremesa. Informatifs comme La Palabra et Haciendo Radio. Pour les enfants, Chelan et Bebita et El Enano Colifleur. Les premiers formats dramatisés pour enfants en 1930, depuis les stations de radio de Santiago de Cuba, par le guionniste cubain Félix Benjamin Cagnier. Les programmes participatifs font augmenter l'audience comme La Corte Suprema del Arte et El Suceso del Día, car ils accueillent des artistes magnifiques comme Rosita Fornés, Celia Cruz, entre autres, qui ont marqué une époque dans la culture artistique de Cuba. Je vous propose d'écouter un des classiques cubains des années 20 diffusé à la radio cubaine. Voici La hija de Juan Simón, Milonga en cha-cha-cha de Abelardo Barroso.
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Barroso avec la hija de Juan Simon, Milonga en cha-cha-cha. Rendez-vous lundi prochain avec Judith Radio Salsa sur DFM 930. Nos vemos!

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2: 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Mas d'Avignon, samedi 30 mai, 14h30, concours de boules carré.
3: Festival des arts de rue Raux à Grasimis, le samedi 30 mai, de 10h jusqu'au bout de la nuit. Organisé par le service culturel et l'association Vivre à Grasimis. Sur les trois sites à Grasimis, l'ancienne école, le parc du château et le domaine de Pouy-Pardin. Retrouvez des concerts, des spectacles, des expositions, de tracteurs anciens, de peintures et de cigar box guitare, des balades en calèche, tout ça au festival de Grasimis, samedi 30 mai. Retrouvez le programme précis sur le site de la mairie de Condon. Voici un communiqué du Théâtre des Carmes de Condon. 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C'est un grand classique créé par Agnès Jaoui et Jean-Pierre Bacry. 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
2: Bienvenue sur DFM en ce lundi 18 mai. On attaque notre dernière heure. Il est pile 9h.
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2: Et le tour de l'actu, c'est toujours avec Sylvie, bonjour.
4: Bonjour à tous. Une nouvelle étape dans le réchauffement des relations entre Paris et Alger. Gérald Darmanin est en Algérie aujourd'hui pour discuter de la coopération judiciaire franco-algérienne. Le ministre de la Justice devrait également aborder le sort de Christophe Glaize, le journaliste détenu en Algérie depuis mai 2024. Il a été condamné en appel début décembre à 7 ans de prison pour apologie du terrorisme. Les ministres des Finances du G7 à Paris aujourd'hui et demain, les premières délégations sont arrivées à Bercy. Les représentants des différents pays devraient tenter de rapprocher leurs positions pour évaluer les répercussions du conflit au Moyen-Orient. Parmi les priorités, les conséquences du blocage du détroit d'Ormuz. Et face à l'augmentation des cours du pétrole, Sébastien Lecornu doit annoncer jeudi de nouvelles aides en conférence de presse. Des aides qui devraient concerner les secteurs touchés par l'augmentation de l'essence. Leur présentation, le rappel, a été retardée par la crise de l'antivirus. Et d'ailleurs, il termine son voyage. Le navire de croisière MV Onduce, touché par un foyer d'antivirus, est attendu aujourd'hui aux Pays-Bas. Il reste à bord 25 membres d'équipage et 2 soignants. Ils doivent débarquer à Rotterdam. C'est un procès sous haute tension qui s'ouvre aujourd'hui devant le tribunal correctionnel de Marseille. Celui de Félix Bangui, dit le chat. Le chef présumé du clan Yoda avait été interpellé au Maroc en mars 2024, puis extradé en France en janvier 2025. Il comparait pour trafic de stupéfiants, association de malfaiteurs et blanchiment. Je n'ai jamais forcé une femme. Patrick Bruel sort de son silence alors qu'il est accusé de violences sexuelles par 30 personnes, 5 d'entre elles, dont Flavie Flamand, ont déposé plainte. Dans une publication sur Instagram, le chanteur s'est donc défendu. Il assure qu'il n'a jamais, je cite, drogué, manipulé ou cherché à soumettre qui que ce soit. Le cobra est toujours introuvable près de Toulouse. Ce serpent est recherché depuis plusieurs jours dans la ville de Castelginest. La préfecture a ordonné la réouverture des établissements scolaires. Et en tennis, c'est parti pour les qualifications au tournoi de Roland-Garros. Elle débute aujourd'hui. 256 joueurs, dont 30 Français, vont s'affronter pour obtenir leur place dans le grand tableau du tournoi parisien. Excellente journée à tous.
2: Merci, vous revenez tout à l'heure pour le journal de 10h à midi, puis il y aura un autre point info avec elle en fin d'après-midi à partir de 18h.
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2: Alors la météo avec ce petit lundi de transition, hein, c'est ce que je vous annonce depuis ce matin à 7h, avec toujours ce ciel gris. Nous avons des températures actuellement et qui ont grimpé tout doucement sous cette couverture nuageuse, mais pas de pluie. Nous sommes sur des valeurs de 12 à 13 degrés. Le soleil revient déjà un petit peu sur l'Albret, à Nérac. On aura 14 degrés à midi avec un temps couvert et cet après-midi, il fera jusqu'à 20 degrés entre Auch et Mirande. Pour demain, mardi, le matin, le Gers se réveille avec un soleil légèrement voilé avec du 11 degrés. En fin de matinée, on aura déjà 18 degrés sur Agen et Nérac. Et l'après-midi, les températures sur le Gers seront au moins de 24 à 25 degrés. Ça continue de grimper comme ça jusqu'au week-end prochain. 9h04.
6: Bonjour à tous, nous fêtons Eric aujourd'hui. Et alors les planètes vont-elles dynamiser votre journée ?
7: Bélier, votre esprit sera en éveil, votre soif de connaissance sera illimitée et vous aurez une grande capacité d'assimilation.
6: Taureau, travail, vous serez en état de dépendance vis-à-vis de supérieurs, de collaborateurs ou d'associés.
7: Gémeaux, démontrez donc votre autorité, mais à bon escient, ne provoquez pas de discussions inutiles.
6: Cancer, attention aux désillusions. Certaines promesses ne seront pas tenues.
7: Lion, vous mettre à la place des autres aide à les comprendre. Ça ne veut pas dire excuser ou accepter, juste comprendre.
6: Vierge au travail, ne regardez pas en arrière, plutôt vers l'avant, ayez confiance en vous, vous serez seul aux commandes de votre appareil.
7: Balance, vous êtes parfois pessimiste et vous pouvez vous laisser déprimer par le climat actuel. Réagissez les balances.
6: Scorpion, votre intuition est excellente, n'hésitez pas à lui faire confiance.
7: Sagittaire, avec Jupiter qui booste votre morale, exprimez ce besoin de communiquer que l'on apprécie chez vous.
6: Capricorne, envie d'entreprendre. Eh bien, c'est le moment peut-être pour démontrer vos capacités. Allez, prenez des initiatives, petit Capricorne.
7: Les Verseaux, eh bien, grâce au soutien du soleil en signe de feu, vous exprimez votre joie de vivre aujourd'hui.
6: Enfin, Poisson, l'équilibre est là, rien ne viendra déstabiliser le cours de la journée. Bonne journée à tous, demain nous fêterons Yves.
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2: Sur DFM, on retrouve l'événement du jour avec Pierre. Bonjour.
8: Bonjour Jean-Pierre, bonjour à tous. Bonjour à vous qui nous écoutez près des studios de DFM 930 à Castéra-Verduzan sur 102.5. 18 mai 1946, il y a 80 ans, création par le gouvernement provisoire de la République française, dirigé par le général de Gaulle de l'Institut National de Recherche Agronomique, l'INRA. Premier institut de recherche agronomique en Europe et deuxième dans le monde en nombre de publications. C'est au lendemain de la Seconde Guerre mondiale, afin de répondre à la question « Comment nourrir la France ?» alors que la pénurie alimentaire s'étend sur le territoire. L'INRA déclarait mener des recherches finalisées pour une alimentation saine et de qualité, pour une agriculture durable et pour un environnement préservé et valorisé. Demain sera un autre jour.
2: Merci Pierre. Rendez-vous demain à partir de 7h avec nous. 9h07, le retour des tubes.

0: Dans un instant, nous allons marquer une pause et là, nous allons parler tout simplement d'un rendez-vous sur Condon à l'approche d'une nouvelle édition. Eh bien, la guide conférencière Clémentine Canou-Bouyanda a animé un art café. Et si les objets pouvaient parler, raconter le patrimoine à travers les choses et les enjeux de la médiation. Alors, ce sont aussi les bénévoles de Chemin d'Art en Armagnac pour cette 15e édition qui était au rendez-vous. Donc, Clémentine, guide conférencière au musée du Louvre. Elle a notamment l'habitude de parler de Rodin, de Picasso. Elle a été formée en littérature et médiation patrimoine. Pour la deuxième année, elle collabore donc avec les Chemins d'Art afin d'aider à développer des actions de médiation. Elle souhaite créer du dialogue entre les artistes, les lieux patrimoniaux et le public, accompagner les bénévoles qui vont à leur tour transmettre évidemment ses œuvres. C'était donc à la médiathèque qu'elle a évoqué le thème des objets dans l'art en lien avec les artistes. Les objets ne sont pas seulement des témoins du passé, ils peuvent parler, ils font exister ce qui est absent. L'article est à retrouver ce matin et très bientôt on parlera sûrement de Chemin d'Art en Armagnac pour la 15e édition. Et puis les collégiens des Pas d'Iris Miranda, ça c'est dans le cadre de l'exposition Iris Miranda à découvrir jusqu'à la fin du mois de mai à l'abbaye de Flaron, a mis à l'honneur les créations réalisées par les élèves du lycée Bossuet de Condon. Ces œuvres sont le fruit d'une résidence artistique menée tout au long de l'année scolaire au collège sous la direction de l'artiste et de leur professeur. Donc les collégiens ont découvert le travail de l'artiste et ils ont pu aussi parler avec lui. Et puis évidemment, cette exposition continue, vous pouvez la voir à ne pas manquer. Venez admirer le travail des enfants et laissez-vous surprendre de leur créativité. Tout ça à l'abbaye de Flaron. 9h15, on marque une pause, le retour du zapping, du prénom du jour avec Valérie et le retour des tubes.
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2: Bonjour les belles âmes, je suis Florence et je suis heureuse de vous proposer une chronique qui vous est entièrement dédiée, qui s'intitule « Comment allez-vous aujourd'hui ?» Un temps pendant lequel je vais vous proposer des clés qui vous permettront possiblement de mieux vous connaître. Je vous donne rendez-vous tous les lundis entre 7h et 10h à 16h40, ainsi que le week-end à 7h40, 8h40, et vous pourrez me retrouver en podcast sur le www.dfm930.com à lundi à partir de 7h.
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0: Info mairie Vic-Fezensac, distribution des bracelets gratuits et des laissez-passer pour les Vicois à l'occasion de Pentecôte à Vic. Rendez-vous à la mairie lors de la permanence, jeudi 14 mai, 9h-12h, vendredi 15 mai, 8h30, 12h, 13h30, 17h30, lors de la permanence du samedi 16 mai, 9h-12h. Du lundi 18 au 21 mai, de 8h30 à 12h et de 13h30 à 17h30, et le vendredi 22 mai, de 8h30 à 12h. Attention, aucun bracelet ne sera délivré le vendredi 22 mai, l'après-midi.

0: Les documents indispensables pour les bracelets, se munir d'une pièce d'identité, d'un justificatif de domicile, un avis d'imposition. Pour les riverains, vous rajoutez une carte grise du véhicule. Attention, distribution uniquement aux Vicois disposant d'un parking ou garage dans l'enceinte fermée de la ville. Lors de la manifestation du 22 au 25 mai, une permanence téléphonique est mise en place. Elle est joignable 24 heures sur 24, 62 58 09 49.
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Le rendez-vous TV de ce soir, l'été 36, c'est une nouvelle série qui arrive sur TF1 avec notamment dans Loin le Roi, sur France 2, Meurtre Paradis, France 3, Pierre et Marthe, un film, France 4, La Haine, le film, sur France 5, Fleurs à Parfum, Retour en Grâce, un documentaire. Marié au premier regard sur M6, Canal Plus propose Paris Police 1910. Arte, ce soir, Talon Aiguille. Film de Pedro Almodovar. Sur LCP, Débat Doc, Suzanne, La Cour de la Liberté, un documentaire sur W9. Le film Armageddon avec Bruce Willis. TMC, Bad Boys 2 avec Will Smith. TFX, Appel d'urgence. Alcool et les fous du volant. Dans le sud, La Traque des chauffards. Sur ses stars, Chicago 5. Et T18 propose À la vie, à la mort, un documentaire. Gulli, les parcs d'attractions préférés des Français, sur TF1 série film Inspecteur la bavure avec Coluche sur l'équipe, Terminator Renaissance le film, Sister Kaamelott, RMC Story, Lucifer, poignée d'amour la série, RMC Découverte, le viaduc de Millau encore une fois, les secrets du pont le plus haut du monde et enfin, faites entrer l'accusé, 21h10 pour le premier épisode.

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2: Aujourd'hui, 18 mai, bonjour Eric. À la fois réservé mais d'un tempérament décidé, Eric aime prendre des risques et découvrir de nouvelles choses. Tout ce qu'il entreprend est couronné de succès grâce à son originalité et à son esprit d'initiative, même si parfois il agit avant de réfléchir. Aussi bien en amour que dans les autres domaines de sa vie, Eric est un passionné, il est excellent pour manager une équipe et la mener jusqu'à la victoire. Votre couleur sera le brun. Bonne journée.

0: bye bye.
1: Merci Elose. Dans un instant, le retour de l'actualité. Dans l'actu ce matin, dans la dépêche du midi, on parle de votre salle des sports ici à Castéra Verduzan. Avec ces travaux qui avancent, vous en saurez un petit peu plus en lisant l'article sur les peintures, l'électricité, la plomberie et de nouveaux gradins seront installés. Oui, les anciens sont trop vétustes et difficiles à remettre en place. Donc tout cela est expliqué ce matin dans les colonnes de la dépêche du midi. Puis on reste à Castéra avec, face à la vétusté là aussi de l'éclairage du stade de football, eh bien les élus Castéra ont validé lors du dernier conseil municipal le projet de rénovation avec le passage évidemment à la LED. Cela concerne le terrain principal dont les travaux devraient être réalisés pour les prochains exercices sportifs. Donc vous voyez, durant l'été sûrement, avec une présentation des devis, et c'est le syndicat Territoire Énergie du Gers qui a été retenu pour faire ces travaux. Voilà un peu plus, un petit plus donc pour le club de football qui continue ainsi de veiller au maintien en bon état des installations mises à disposition. À ce jour, le club dispose de 3 terrains en herbe et d'un terrain synthétique. Il y a aussi de vestiaires avec tribunes ainsi que le club house que les bénévoles ont tout simplement rénové il n'y a pas très longtemps. Puis la LED, ça va permettre d'avoir un autre éclairage et surtout de faire de très belles économies. 9h30.
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4: Très bon lundi et merci d'être chaque jour de plus en plus nombreux à nous rejoindre. 12 mois de prison ferme aménagée sous bracelet électronique. Verdict du tribunal de Tarbes qui jugeait dernièrement un quadragénaire. Ce dernier était poursuivi pour des appels et autres SMS incessants envers son ex-compagne. Appels malveillants, messages agressifs et menaces répétées. Un individu qui faisait déjà l'objet d'une mesure d'éloignement. Une trentaine de personnes rassemblées vendredi soir à Tarbes pour dénoncer le maintien du concert du rappeur Naps, condamné en première instance à 7 ans de prison pour viol. Alors que Naps a fait appel de cette condamnation, il a été placé sous contrôle judiciaire dans l'attente de son nouveau procès. Les manifestants et manifestantes présents sur place déplorent un signal désastreux envoyé aux victimes de violences sexuelles. Plaque funéraire brisée ou déplacée, fleurs renversées, l'émotion à Omex dans les Hautes-Pyrénées après le saccage du cimetière de la commune dans la nuit de jeudi à vendredi. La gendarmerie est venue faire des constatations et attend désormais les plaintes des familles touchées par ces dégradations. Plusieurs contrôles visant les transports routiers de marchandises menés en milieu de semaine dernière par la police et la DREAL sur le secteur de Lourdes. Différentes infractions ont été relevées, notamment un conducteur contrôlé et verbalisé le matin même et aperçu quelques heures plus tard au volant du même camion. Un chauffeur routier une nouvelle fois intercepté et une nouvelle fois verbalisé. La préfecture des Hautes-Pyrénées vient de révéler le bilan de l'accidentologie sur le département pour le premier trimestre 2026. Pas moins de 52 accidents corporels ont été enregistrés avec 3 décès, 44 blessés, dont 11 hospitalisés. Un nombre d'accidents en hausse par rapport à la même période l'an dernier, mais les victimes sont, elles, en baisse. Et puis, rapidement, un mot de sport et de football avec le Tarbes Pyrénées Football qui décroche son billet pour la nationale. Le club bigourdan finit en tête du championnat après sa victoire sur l'équipe de Blagnac de Buzat 1.

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2: La météo avec une journée où le ciel reste gris aujourd'hui, mais les températures vont commencer à grimper puisqu'on attend cet après-midi une vingtaine de degrés, ce qui est quand même pas mal. Bon, ensuite, on oublie le ciel gris, on passe au soleil. Déjà demain, mardi, nous fêterons les Yves, on aura 21 degrés l'après-midi sur le Gers, sous abri. Mercredi, 22-23 sous abri, on fêtera les Bernardins. Jeudi, nous aurons au jour de la Saint-Constantin 25-26 degrés sous abri. Alors vendredi, pour démarrer Pentecôte-Avic, jour de la Sainte-Émile, 27 degrés. Ouais, c'est l'été d'un coup. Voilà pour l'inauguration de cette feria qui va démarrer vers 19h. Et ça sera une nuit quand même chaude entre 15, 16 et 17 degrés. Samedi, il fera 23 degrés l'après-midi. On fêtera les Didier. Dimanche, peut-être un petit peu de pluie le matin sur le nord du département. On fêtera les Donatiens. Il fera 23-24 degrés sous abri l'après-midi. Et puis lundi de Pentecôte à Sainte-Sophie, Méniotosa, il fera 14 le matin et jusqu'à 23 degrés sous abri. Donc il va faire chaud au soleil. Voilà pour ces prévisions météo rapides. C'est comme ça qu'on les aime, ces bulletins. Quand on annonce du soleil et de la chaleur, on a passé une petite période de froid là où tout le monde n'en pouvait plus, qui a remis un petit peu aussi le chauffage en route et qui avait aussi fait son retour, c'était les rhumes et les prises de nez. Et après le pollen, on a pris un petit coup de froid. Donc là, attention, doucement, on va remonter sur des chaleurs et on va profiter donc de ce moment très sympa tout au long de la semaine et semaine prochaine. On refait un point météo tout à l'heure, à midi, midi et demi, fin d'après-midi à partir de 17h. 9h37.
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0: 30 minutes sur DFM à l'instant, Amir.
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0: Et voici le retour de Florence.
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3: Chers auditeurs, bonjour. Je sais que je reviens régulièrement sur certains sujets et en même temps, les expériences que je vis m'amènent à observer souvent des faits que je sens important de vous partager. Ces jours-ci, alors que je faisais la queue pour passer en caisse, la personne dont c'était le tour est repartie dans un rayon avec un article à la main. Ce simple mouvement a suscité une vive réaction chez celles et ceux qui attendaient leur tour et soufflaient si fort que même à une certaine distance, j'aurais pu sentir le feu de la colère qui grondait face à cet autre qui nous faisait perdre notre temps. Soufflement accompagné d'un regard noir et accusateur en direction de la malheureuse qui vivait pourtant un de ces moments que nous connaissons tous pour l'avoir déjà vécu au moins une fois. De mon côté, aucune réaction puisque je choisis chaque fois que je fais les courses d'avoir le temps et suis donc disponible à tous les aléas dès lors que nous sommes dans ces espaces de vivre ensemble. Je n'étais donc pas à quelques minutes près, ce qui n'était visiblement pas le cas de mes compagnons d'infortune, victimes d'un rap de temps par une bougresse qui a osé revenir à la caisse les mains vides. Et là, je me suis demandé à quel moment nous en sommes arrivés là. À cette époque où un simple événement de ce genre nous met en colère, où nous sommes agacés parce qu'un autre a oublié un article, ou s'est trompé, ou n'a pas pensé à peser, comme si nous-mêmes étions des êtres infaillibles à qui ça n'arrive jamais. Comment pouvons-nous attendre d'autres qu'ils soient indulgents à notre égard quand nous n'avons aucune compassion pour nos pères, pas une once de patience ni de tolérance? Pourquoi sommes-nous aussi pressés? Pour aller où? Pourquoi faire? Pourquoi autant d'irritabilité, autant de difficultés dans cet être ensemble? Oh, j'ai bien quelques réponses, mais je préfère vous laisser y penser de votre côté. Comment vivez-vous ces moments? Comment vous sentez-vous quand vous êtes celui ou celle qui doit repartir dans les rayons alors que vous êtes à la caisse? Comment réagissez-vous quand ce sont d'autres devant vous qui sont concernés et que vous attendez votre tour? Il ne s'agit évidemment pas de culpabiliser, juste observer et peut-être prendre conscience d'où nous en sommes et comment nous pouvons pacifier et nous détendre dans ces moments de vie qui échappent à notre contrôle. Je vous laisse à cette introspection et vous dis à la semaine prochaine pour votre chronique. Comment allez-vous aujourd'hui? D'ici là, prenez grand soin de vous, vous êtes précieux.
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0: 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C'est à la salle polyvalente de Vic-Fezensac pour l'été dansant du mois de mai, organisé par l'UAV Rugby. 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Alors celui du vendredi 8 mai est bien sûr maintenu, ne l'oubliez pas. Pentecôte à Vic, distribution des bracelets et des laissez-passer aux Vicois. 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Permanence uniquement le matin.

0: Corinne Doro, je vous retrouve sur DFM 930 pour une invitation au voyage sensoriel pour aborder avec vous une manière unique de voir le monde sous le prisme de l'autisme. Alors, on se fixe un rendez-vous une fois par mois pour parler autisme ?
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3: Bonjour à tous. D'abord, merci à tous les auditeurs de DFM 930, spécialement vous qui écoutez Judith Radio Salsa. Continuons avec le sous-thème de la radio cubaine. En 1923, est diffusé pour la première fois à Cuba un événement sportif qui s'est déroulé à New York. Un combat de boxe pour la couronne mondiale entre l'Américain Jack Dempsey et l'Argentin Luis Ángel Firpo. Plus tard, la radio cubaine diffuse plus des événements sportifs comme les Jeux olympiques, les Jeux panaméricains et du Caraïbe et principalement du baseball. La radio cubaine n'était pas seulement un véhicule de diffusion des programmes musicaux et informatifs, mais aussi des programmes dramatisés, œuvres de théâtre, programmes participatifs et des émissions pour les enfants. Les programmes les plus populaires, les feuilletons pour les adultes, El Derecho de Nacer et Cuando la Vida Vuelve. Des programmes humoristiques comme La Tremenda Corte et Alegrías de Sobremesa. Informatifs comme La Palabra et Haciendo Radio. Pour les enfants, Chelan et Bebita et El Enano Colifleur. Les premiers formats dramatisés pour enfants en 1930, depuis les stations de radio de Santiago de Cuba, par le guionniste cubain Félix Benjamin Cagné. Les programmes participatifs font augmenter l'audience comme La Corte Suprema del Arte et El Suceso del Día, car ils accueillent des artistes magnifiques comme Rosita Fornés, Celia Cruz, entre autres, qui ont marqué une époque dans la culture artistique de Cuba. Je vous propose d'écouter un des classiques cubains des années 20 diffusé à la radio cubaine. Voici La hija de Juan Simón, Milonga en cha-cha-cha de Abelardo Barroso.

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1: C'est Abelardo Barroso avec la hija de Juan Simon, Milonga en cha-cha-cha. Rendez-vous lundi prochain avec Judith Radio Salsa sur DFM 930. Nos vemos!
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0: Pascal Obispo et bien sûr Francis Cabrel. Pour terminer ce rendez-vous aujourd'hui, il faudrait que pleuve l'amour. Dans un instant, nous allons faire le retour des tubes, mais là c'est l'heure de l'info tout de suite sur les 102.5 et les 105.8. En vous souhaitant une belle journée, je vous retrouve demain. Vous écoutez DFM, il est pile 10h02.
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2: Bonjour à tous. Je veux dire aux parents qu'ils doivent faire confiance en leur école. Les mots ce matin du maire de Paris, Emmanuel Grégoire, a salué l'ouverture d'enquête par le parquet suite aux révélations de violences sexuelles. 84 écoles maternelles, une vingtaine d'élémentaires et une dizaine de crèches sont concernées par les chiffres présentés par la procureure Laure Becquiot. En attendant, depuis le début de l'année, 78 agents de la ville ont été suspendus, dont 31 pour suspicion de violences sexuelles. Le projet de loi riposte au Sénat. Aujourd'hui, le texte visant à lutter contre les troubles à l'ordre public est examiné en séance plénière. Déjà en commission, les sénateurs ont approuvé le durcissement de la répression des rassemblements musicaux illégaux ou encore une interdiction généralisée de la vente et de la détention de protoxyde d'azote. Les ministres des Finances du G7 à Paris. Aujourd'hui et demain, les premières délégations sont arrivées à Bercy. Les représentants des différents pays devraient tenter de rapprocher leurs positions pour évaluer les répercussions du conflit au Moyen-Orient. Parmi les priorités, les conséquences du blocage du détroit d'Ormuz. Une nouvelle cyberattaque, elle a touché les gîtes de France après les groupes Pierre et Vacances, Center Park et Bel Embras. Le réseau d'hébergement a confirmé avoir subi un vol de données. Des informations concernant plus de 389 000 clients auraient été divulguées. Le torchon brûle entre Canal+ et le monde du cinéma. Plus de 600 acteurs, producteurs, techniciens ont signé une tribune contre son actionnaire Vincent Bolloré. Il s'alarme du projet du milliardaire d'acquérir toutes les parts du réseau UGC. Le patron du groupe, Maxime Saada, a annoncé qu'il ne souhaitait plus continuer de travailler avec les professionnels signataires. Et puis on termine avec un mot de football. La dernière journée de Ligue 1 a livré son verdict. Tous les matchs se sont joués hier. C'est Lille qui prend la place de Ligue des Champions. Le LOSC termine 3e malgré sa défaite 2-0 contre Auxerre. La GIA qui en profite d'ailleurs pour se maintenir en Ligue 1. En fin de classement, eh bien c'est Nice le grand perdant de la soirée. Le club qui a fait un match nul contre Metz 0 partout devra disputer sa place en Ligue 1 en barrage face à Saint-Étienne. Excellente matinée à tous.
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2: Les résultats sportifs de ce week-end avec en rugby top 14, la victoire de la section paloise invaincue à domicile. Victoire face à Clermont, 24 à 19. Défaite de l'Aviron Bayonnais à Lyon, 42 à 35. En Pro D2, victoire de Mont-de-Marsan sur Agen, 50 à 28. Et de Biarritz sur Carcassonne, 41 à 15. Défaite de Dax à Vannes, 47 à 0. Le Stade Montois jouera les barrages contre Nice. Ce sera le 31 mai à Bourg-en-Bresse. En basket Pro B, défaite de l'Élan Béarnais à Roanne, 108 à 82. En nationale masculine 1, la défaite de l'Union Tarblour de Pyrénées à Levallois, 83 à 64, lors du match aller des quarts de finale. Match retour programmé ce vendredi à Tarbes. En football, le Tarbes Pyrénées Football décroche son billet pour la nationale. Le club bigourdan finit en tête du championnat après sa victoire sur l'équipe de Blagnac de buts à 1. Et puis en handball, Pays d'Enest, défaite des filles qui recevaient Oloron, 25 à 27. Chez les garçons, défaite du Pays d'Enest à Beauzelle, 33 à 35.
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1: Bonjour, c'est Julie Perret sur DFM 930. Vous écoutez mon nouveau titre, 3h21, une chanson sur les migraines. Bonne écoute et belle journée.

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2: 12 mois de prison ferme aménagée sous bracelet électronique. Verdict du tribunal de Tarbes qui jugeait dernièrement un quadragénaire. Ce dernier était poursuivi pour des appels et autres SMS incessants envers son ex-compagne. Appels malveillants, messages agressifs et menaces répétées. Un individu qui faisait déjà l'objet d'une mesure d'éloignement. Une trentaine de personnes rassemblées vendredi soir à Tarbes pour dénoncer le maintien du concert du rappeur Naps, condamné en première instance à 7 ans de prison pour viol. Alors que Naps a fait appel de cette condamnation, il a été placé sous contrôle judiciaire dans l'attente de son nouveau procès. Les manifestants et manifestantes présents sur place déplorent un signal désastreux envoyé aux victimes de violences sexuelles. Et puis rapidement, un mot de sport et de football avec le Tarbes Pyrénées Football qui décroche son billet pour la nationale. Le club bigourdan finit en tête du championnat après sa victoire sur l'équipe de Blagnac de Buza 1.

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4: Bonjour, bah écoutez, je suis ravie aujourd'hui de pouvoir voyager avec vous dans la perception autistique, finalement, cette manière un petit peu unique de voir le monde. Donc, je voudrais vraiment vous parler de tout ce qui est profil sensoriel aujourd'hui. Donc, qu'est-ce qu'un profil sensoriel de manière générale, pour le commun et pour nous toutes et nous tous? C'est finalement la façon dont on perçoit le monde, la façon dont nos sens évoluent en fonction de toutes ces particularités sensorielles que nous ressentons. Donc ben, on en connaît hein, des sens et on en connaît des particularités. Donc on parle de 5 sens habituellement, donc ben, vous les connaissez bien hein. Mais moi je vais en rajouter 2, donc qui sont particulièrement le vestibulaire et le proprioceptif, parce que finalement dans le champ de l'autisme et particulièrement dans le spectre de l'autisme, ce sont des sens qui aident en fait, qui aident ces personnes porteuses de ce handicap à évoluer et à se retrouver dans la perception. Donc on va parler d'hyposensibilité et d'hypersensibilité. Donc finalement l'hypersensibilité, c'est quand le sens, quel qu'il soit d'ailleurs, hein, l'ouïe, la vue, l'odorat peut être particulièrement amplifié, et l'hypo, c'est atténué. Voilà, je pense que c'est quelque chose de très important à considérer actuellement de manière générale, parce que ben, finalement on vit dans une société très particulière, un peu peut-être qui fait que nous sommes souvent sollicités de part et d'autre, et je voulais quand même appuyer ça au niveau de l'autisme. Ce sont quand même des personnes qui ont besoin de vivre différemment, de penser, et à nous de penser que l'autisme en fait ne se comprend pas seulement par les comportements mais par l'expérience sensorielle. Donc un monde parfois très intense et ou trop distant, ou peut-être pouvant entraîner des surcharges cognitives. Je vous retrouverai avec grand plaisir le mois prochain pour aborder d'autres particularités dans le champ de l'autisme, et j'étais ravie vraiment de voyager avec vous. Donc je reste tout à fait à l'écoute, et si vous êtes très intéressé par cette chronique, eh bien écoutez mon mail, je vous le donne, donc Doro, D-O-R-E-A-U, Sandrine, tout attaché, @gmail.com. Voilà, je pense qu'on a beaucoup de choses à partager, et ça s'adresse en fait à tout public, parents, professionnels, et puis surtout les jeunes avec autisme.
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3: Bonjour, bonjour à tous. Le procès des viols de Manosque va s'ouvrir à 14h devant la cour d'assises des Alpes de Haute-Provence. Jusqu'à vendredi, un homme de 51 ans est jugé pour proxénétisme et pour viol avec acte de torture et de barbarie sur sa compagne. L'ancien directeur d'une agence bancaire encourt la réclusion criminelle à perpétuité pour avoir infligé un calvaire psychologique et violent pendant plus de 7 ans à Laetitia, la victime qui a décidé de ne pas demander le huis clos à l'audience pour, selon son avocat, que la peur et la honte changent de camp. Justice encore, avec le début d'un important procès de narcotrafiquants ce matin au tribunal correctionnel de Marseille. 20 accusés vont comparaître pendant 3 semaines, dont le chef du clan Yoda, un réseau rival de la DZ Mafia. La guerre entre ces deux gangs a entraîné la mort d'une cinquantaine de personnes en 2023 à Marseille. Et la lutte contre le narco-banditisme fait partie des sujets au cœur du déplacement de Gérald Darmanin en Algérie. Le ministre de la Justice vient évoquer la coopération judiciaire entre les deux pays, mais aussi parler de la libération du journaliste Christophe Glaise en détention depuis bientôt un an en Algérie. Le bateau de croisière, point de départ du foyer d'Antavirus, de retour aux Pays-Bas. Le MV Ondus est arrivé à Rotterdam en fin de matinée avec 27 personnes à bord. Au total, depuis début avril, au moins 7 passagers et membres d'équipage ont été contaminés par la maladie, dont une française et 3 sont décédés. L'Organisation mondiale de la santé assure que le risque sanitaire global est faible. L'Iran veut mettre en place un organisme chargé de gérer le détroit d'Ormuz, annonce officielle du Conseil suprême de la sécurité nationale. Le régime assure aussi avoir répondu à une nouvelle proposition américaine pour mettre fin à la guerre et indique poursuivre ses discussions avec les États-Unis. Enfin, la 10e édition du The Event sera la dernière. Les organisateurs de l'événement caritatif annoncent un ultime rendez-vous du 4 au 6 septembre à Montpellier et sur la plateforme Twitch. Il sera cette année au profit de 22 associations. Bonne journée.
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1: Voici les prévisions météo pour cet après-midi en ce lundi 18 mai avec des températures qui vont dépasser les 20-21 degrés avec un ciel plus ou moins couvert entre Condon, Auch, Agen, Nérac, Mont-de-Marsan et Tarbes. Le soleil revient sûr pour demain. Déjà au lever du jour avec 10 degrés, nous aurons avec un ciel légèrement voilé, 18 degrés à midi à Valence-sur-Baïse. Et puis demain après-midi, les températures iront de 24 à 25 degrés, Castéra, Verdun, Géguin, Saint-Buis, Vic, Fezensac. Soleil légèrement voilé aussi entre Agen et Nérac avec 25 degrés. Passez

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2: Préparateur de commandes à Condon, auxiliaire de vie en CDI à Condon, aide pâtissier en CDI à Condon et conducteur de poids lourd en CDI à Condon. 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
2: Nous sommes à la librairie Camando à La Ressingle. Avec Madame Sophie Coignard, bonjour.
3: Bonjour.
2: Vous venez dédicacer un ouvrage, Arbre en danger.
3: À cause du réchauffement climatique, à cause des parasites qui s'emparent d'eux, mais ils sont en danger aussi à cause de l'action des hommes politiques qui font n'importe quoi, j'en parle dans mon livre. Toutefois, je raconte plusieurs expériences différentes qui se passent dans des lieux différents, avec des gens qui ont des profils différents et qui sont toutes extrêmement concrètes. C'est-à-dire que depuis la forêt de Chantilly, qui est en train d'être sauvée parce que des gens se sont mis ensemble, que ce soit des écologistes, des militants associatifs, des scientifiques, des chasseurs, les propriétaires du domaine de Chantilly, tous ensemble, eh bien, ils sont en train de sauver une forêt qui était en grand danger. De la même manière, je parle d'une forêt qui est au nord-est de la France, à Dambard, où est depuis longtemps pratiquée ce qu'on appelle la sylviculture mélangée à couvert continu et qui est une forêt extraordinairement productive tout en étant une forêt extraordinairement préservée. Ce qui montre qu'on n'est pas obligé d'arbitrer entre le fait de protéger la forêt et le fait de l'exploiter. Ça, c'est quand même un message d'espoir.
2: Vous parlez que de la France ou est-ce que les pays nordiques sont aussi en danger?
3: Les études que j'ai lues montrent que les pays nordiques sont aussi en danger, mais je dois confesser que je me suis limitée à la France pour une raison simple, c'est que je me suis dit à un moment, si je veux creuser, l'univers est beaucoup trop large pour moi et donc je me suis limitée en fait à ce qui se passe en France pour essayer de comprendre dans un système j'allais dire avec une unité de lieu, de temps et de système politique, comment ça se passe.
2: À se rapprocher des problèmes du Brésil où là c'est des millions d'hectares qui sont brûlés.
3: Le Brésil n'est pas le seul pays d'Amérique latine qui malheureusement est dans ce cas et on voit bien que tous les efforts qui sont faits par les gouvernements sont terriblement insuffisants. Ce que je peux noter, c'est qu'il arrive à la France d'importer du bois venant du Brésil, notamment pour servir de bois de chauffage dans les grandes chaufferies. Voilà, par exemple, quelque chose que je trouve tout à fait, pour tout vous dire, scandaleux, qu'on ajoute à la déforestation brésilienne le transport de bois et donc l'émission de dioxyde de carbone parfaitement inutile, sous prétexte de faire de l'écologie, c'est-à-dire de faire du chauffage au bois avec une ressource dite renouvelable. Enfin, quand on va la chercher à l'autre bout du monde et qu'on déforeste, c'est pas une bonne idée.
2: Vous avez mentionné des soucis politiques. J'ai entendu dire dans le Gers qu'on avait coupé des platanes pour éviter les accidents. J'avais trouvé ça odieux. Mais bon, c'est arrêté, heureusement.
3: Oui, c'est arrêté. Mais enfin, ça a mis, par rapport au courrier que nous avons lu du président Pompidou en 1970, ça a mis quand même quelques décennies à être arrêté. Et de la même manière, on voit bien qu'aujourd'hui encore, notamment dans un certain nombre de villes, on coupe des arbres sous prétexte qu'ils pourraient être dépérissants ou qu'ils pourraient être dangereux. Les experts ne sont pas arboricoles, ne sont pas toujours d'accord. C'est-à-dire, ils considèrent que bien souvent, le fait que les arbres soient soi-disant malades ou qu'ils soient soi-disant dangereux, source de péril, est une excellente excuse pour les abattre. Trivialement, il y a aussi beaucoup d'arnaques. C'est-à-dire que c'est pas en faisant trois forêts urbaines qui ne servent à rien en matière de CO2, mais simplement à faire un peu d'affichage vert. C'est pas comme ça qu'on va éduquer les citoyens. Donc, moi, j'ai envie de dire absolument à tous les urbains de faire comme moi qui suis à l'origine une urbaine, j'ai fait, c'est-à-dire aller en forêt et retournez-y et là vous allez petit à petit comprendre ce que c'est que ce merveilleux univers.
2: Est-ce que la musique des arbres, c'est tout de même pas quand il y a du vent avec les feuilles?
3: Je suis d'accord avec vous. Il y a quand même en forêt, tous vos sens sont convoqués.
2: Merci beaucoup Madame Sophie Coignard. Arbre en danger que l'on peut se procurer dans toutes les bonnes librairies.
3: Merci à vous.
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1: Voici les prévisions météo pour cet après-midi en ce lundi 18 mai avec des températures qui vont dépasser les 20 à 21 degrés avec un ciel plus ou moins couvert entre Condon, Auch, Agen, Nérac, Mont-de-Marsan et Tarbes. Le soleil revient sûr pour demain. Déjà au lever du jour avec 10 degrés, nous aurons avec un ciel légèrement voilé, 18 degrés à midi à Valence-sur-Baïse. Et puis demain après-midi, les températures iront de 24 à 25 degrés, Castéra-Verdusan, Géguin, Saint-Buis, Vic-Fezensac. Soleil légèrement voilé aussi entre Agen et Nérac avec 25 degrés. Passez une belle après-midi avec DFM.
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2: 12 mois de prison ferme aménagée sous bracelet électronique. Verdict du tribunal de Tarbes qui jugeait dernièrement un quadragénaire. Ce dernier était poursuivi pour des appels et autres SMS incessants envers son ex-compagne. Appels malveillants, messages agressifs et menaces répétées. Un individu qui faisait déjà l'objet d'une mesure d'éloignement. Une trentaine de personnes rassemblées vendredi soir à Tarbes pour dénoncer le maintien du concert du rappeur Naps, condamné en première instance à 7 ans de prison pour viol. Alors que Naps a fait appel de cette condamnation, il a été placé sous contrôle judiciaire dans l'attente de son nouveau procès. Les manifestants et manifestantes présents sur place déplorent un signal désastreux envoyé aux victimes de violences sexuelles. Et puis rapidement, un mot de sport et de football avec le Tarbes Pyrénées Football qui décroche son billet pour la nationale. Le club bigourdan finit en tête du championnat après sa victoire sur l'équipe de Blagnac de buts à 1.

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0: Bonjour, Sandrine Doro. 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Alors, on se fixe un rendez-vous une fois par mois pour parler autisme ?
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5: Bonjour, bah écoutez, je suis ravie aujourd'hui de pouvoir voyager avec vous dans la perception autistique, finalement, cette manière un petit peu unique de voir le monde. Donc, je voudrais vraiment vous parler de tout ce qui est profil sensoriel aujourd'hui. Donc, qu'est-ce qu'un profil sensoriel de manière générale, pour le commun et pour nous toutes et nous tous? C'est finalement la façon dont on perçoit le monde, la façon dont nos sens évoluent en fonction de toutes ces particularités sensorielles que nous ressentons. Donc ben, on en connaît hein, des sens et on en connaît des particularités. Donc on parle de 5 sens habituellement, donc ben, vous les connaissez bien hein. Mais moi je vais en rajouter 2, donc qui sont particulièrement le vestibulaire et le proprioceptif, parce que finalement dans le champ de l'autisme et particulièrement dans le spectre de l'autisme, ce sont des sens qui aident en fait, qui aident ces personnes porteuses de ce handicap à évoluer et à se retrouver dans la perception. Donc on va parler d'hyposensibilité et d'hypersensibilité. Donc finalement l'hypersensibilité, c'est quand le sens, quel qu'il soit d'ailleurs, hein, l'ouïe, la vue, l'odorat peut être particulièrement amplifié, et l'hypo, c'est atténué. Voilà, je pense que c'est quelque chose de très important à considérer actuellement de manière générale, parce que ben, finalement on vit dans une société très particulière, un peu peut-être qui fait que nous sommes souvent sollicités de part et d'autre, et je voulais quand même appuyer ça au niveau de l'autisme. Ce sont quand même des personnes qui ont besoin de vivre différemment, de penser, et à nous de penser que l'autisme en fait ne se comprend pas seulement par les comportements mais par l'expérience sensorielle. Donc un monde parfois très intense et ou trop distant, ou peut-être pouvant entraîner des surcharges cognitives. Je vous retrouverai avec grand plaisir le mois prochain pour aborder d'autres particularités dans le champ de l'autisme, et j'étais ravie vraiment de voyager avec vous. Donc je reste tout à fait à l'écoute, et si vous êtes très intéressé par cette chronique, eh bien écoutez mon mail, je vous le donne, donc Doro, D-O-R-E-A-U, Sandrine, tout attaché, @gmail.com. Voilà, je pense qu'on a beaucoup de choses à partager et ça s'adresse en fait à tout public, parents, professionnels et puis surtout les jeunes avec autisme.
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2: 12 mois de prison ferme aménagée sous bracelet électronique. Verdict du tribunal de Tarbes qui jugeait dernièrement un quadragénaire. Ce dernier était poursuivi pour des appels et autres SMS incessants envers son ex-compagne. Appels malveillants, messages agressifs et menaces répétées. Un individu qui faisait déjà l'objet d'une mesure d'éloignement. Une trentaine de personnes rassemblées vendredi soir à Tarbes pour dénoncer le maintien du concert du rappeur Naps, condamné en première instance à 7 ans de prison pour viol. Alors que Naps a fait appel de cette condamnation, il a été placé sous contrôle judiciaire dans l'attente de son nouveau procès. Les manifestants et manifestantes présents sur place déplorent un signal désastreux envoyé aux victimes de violences sexuelles. Et puis rapidement, un mot de sport et de football avec le Tarbes Pyrénées Football qui décroche son billet pour la nationale. Le club bigourdan finit en tête du championnat après sa victoire sur l'équipe de Blagnac de buts à 1.

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3: Les résultats sportifs de ce week-end avec en rugby top 14, la victoire de la section paloise invaincue à domicile. Victoire face à Clermont, 24 à 19. Défaite de l'Aviron Bayonnais à Lyon, 42 à 35. En Pro D2, victoire de Mont-de-Marsan sur Agen, 50 à 28. Et de Biarritz sur Carcassonne, 41 à 15. Défaite de Dax à Vannes, 47 à 0. Le Stade Montois jouera les barrages contre Nice. Ce sera le 31 mai à Bourg-en-Bresse. En basket Pro B, défaite de l'Élan Béarnais à Roanne, 108 à 82. En nationale masculine 1, la défaite de l'Union Tarblour de Pyrénées à Levallois, 83 à 64, lors du match aller des quarts de finale. Match retour programmé ce vendredi à Tarbes. En football, le Tarbes Pyrénées Football décroche son billet pour la nationale. Le club bigourdan finit en tête du championnat après sa victoire sur l'équipe de Blagnac de buts à 1. Et puis en handball, Pays d'Enest, défaite des filles qui recevaient Oloron, 25 à 27. Chez les garçons, défaite du Pays d'Enest à Beauzelle, 33 à 35.
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7: 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à Roque, ouvrier agricole polyvalent en CDD à Montréal du Gers, agent polyvalent de mairie en CDD à L'Agrelais du Gers, serveur en CDD à Castéra-Verduzon, plongeur en CDD à Castéra-Verduzon, technicien de maintenance des installations en CDD à Lectour, manutentionnaire en CDD à Lectour et chef de rang en CDD à Lectour, seconde cuisine en CDD à Lanpax, auxiliaire de vie en CDD à Vic-Fezensac, préparateur en pharmacie en CDD à Vic-Fezensac, ouvrier maraîcher en CDD à Saint-Peucer, agent des services hospitaliers en CDD à Éose, serveur en CDD à Préchac, animateur en CE en CDD à Astafort, assistant comptable client en CDD à Florence et aide de cuisine en CDD à Florence, psychologue en EHPAD en CDD à Gabaret, chef de service en CDD à Ordan-la-Roque, jardinier en CDD à Roquelaure, bûcheron et lagueur en CDD dans le Gers, enseignant en lettres modernes en CDD dans le Gers et conducteur de voyageurs réseau routier en CDD dans le Gers.
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2: Chers auditeurs, bonjour. Je sais que je reviens régulièrement sur certains sujets et en même temps, les expériences que je vis m'amènent à observer souvent des faits que je sens important de vous partager. Ces jours-ci, alors que je faisais la queue pour passer en caisse, la personne dont c'était le tour est repartie dans un rayon avec un article à la main. Ce simple mouvement a suscité une vive réaction chez celles et ceux qui attendaient leur tour et soufflaient si fort que même à une certaine distance, j'aurais pu sentir le feu de la colère qui grondait face à cet autre qui nous faisait perdre notre temps. Soufflement accompagné d'un regard noir et accusateur en direction de la malheureuse qui vivait pourtant un de ces moments que nous connaissons tous pour l'avoir déjà vécu au moins une fois. De mon côté, aucune réaction puisque je choisis chaque fois que je fais les courses d'avoir le temps et suis donc disponible à tous les aléas dès lors que nous sommes dans ces espaces de vivre ensemble. Je n'étais donc pas à quelques minutes près, ce qui n'était visiblement pas le cas de mes compagnons d'infortune, victimes d'un rap de temps par une bougresse qui a osé revenir à la caisse les mains vides. Et là, je me suis demandé à quel moment nous en sommes arrivés là. À cette époque où un simple événement de ce genre nous met en colère, où nous sommes agacés parce qu'un autre a oublié un article, ou s'est trompé, ou n'a pas pensé à peser, comme si nous-mêmes étions des êtres infaillibles à qui ça n'arrive jamais. Comment pouvons-nous attendre d'autres qu'ils soient indulgents à notre égard quand nous n'avons aucune compassion pour nos pères, pas une once de patience ni de tolérance? Pourquoi sommes-nous aussi pressés? Pour aller où? Pourquoi faire? Pourquoi autant d'irritabilité, autant de difficultés dans cet être ensemble? Oh, j'ai bien quelques réponses, mais je préfère vous laisser y penser de votre côté. Comment vivez-vous ces moments? Comment vous sentez-vous quand vous êtes celui ou celle qui doit repartir dans les rayons alors que vous êtes à la caisse? Comment réagissez-vous quand ce sont d'autres devant vous qui sont concernés et que vous attendez votre tour? Il ne s'agit évidemment pas de culpabiliser, juste observer et peut-être prendre conscience d'où nous en sommes et comment nous pouvons pacifier et nous détendre dans ces moments de vie qui échappent à notre contrôle. Je vous laisse à cette introspection et vous dis à la semaine prochaine pour votre chronique. Comment allez-vous aujourd'hui? D'ici là, prenez grand soin de vous. Vous êtes précieux.
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2: Bonjour à tous. D'abord, merci à tous les auditeurs de DFM 930, spécialement vous qui écoutez Judith Radio Salsa. Continuons avec le sous-thème de la radio cubaine. En 1923, est diffusé pour la première fois à Cuba un événement sportif qui s'est déroulé à New York. Un combat de boxe pour la couronne mondiale entre l'Américain Jack Dempsey et l'Argentin Luis Ángel Firpo. Plus tard, la radio cubaine diffuse plus des événements sportifs comme les Jeux olympiques, les Jeux panaméricains et du Caraïbe et principalement du baseball. La radio cubaine n'était pas seulement un véhicule de diffusion des programmes musicaux et informatifs, mais aussi des programmes dramatisés, œuvres de théâtre, programmes participatifs et des émissions pour les enfants. Les programmes les plus populaires, les feuilletons pour les adultes, El Derecho de Nacer et Cuando la Vida Vuelve. Des programmes humoristiques comme La Tremenda Corte et Alegrías de Sobremesa. Informatifs comme La Palabra et Haciendo Radio. Pour les enfants, Chelan et Bebita et El Enano Colifleur. Les premiers formats dramatisés pour enfants en 1930 depuis les stations de radio de Santiago de Cuba par le guionniste cubain Félix Benjamin Cagné. Les programmes participatifs font augmenter l'audience comme La Corte Suprema del Arte et El Suceso del Día, car ils accueillent des artistes magnifiques comme Rosita Fornés, Celia Cruz, entre autres, qui ont marqué une époque dans la culture artistique de Cuba. Je vous propose d'écouter un des classiques cubains des années 20 diffusé à la radio cubaine. Voici la hija de Juan Simón, Milonga en Cha-Cha-Cha de Abelardo Barroso.

0: de Abelardo Barroso avec la hija de Juan Simon, Milonga en cha-cha-cha. Rendez-vous lundi prochain avec Judith Radio Salsa sur DFM 930. Nos vemos!
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2: C'est désormais confirmé, le pape Léon XIV sera en France en septembre prochain. Une visite programmée du 25 au 28 septembre, annonce du Saint-Siège en fin de semaine dernière. Si le programme de son voyage n'a pas encore été révélé et reste encore en préparation, il pourrait inclure Notre-Dame de Paris un an et demi après sa réouverture, ainsi que le siège de l'UNESCO à Paris. Léon XIV pourrait également visiter la cité mariale, une confirmation toujours attendue du côté de Lourdes. Une trentaine de personnes rassemblées vendredi soir à Tarbes pour dénoncer le maintien du concert du rappeur Naps, condamné en première instance à 7 ans de prison pour viol. Alors que Naps a fait appel de cette condamnation, il a été placé sous contrôle judiciaire dans l'attente de son nouveau procès. Les manifestants présents sur place déplorent un signal désastreux envoyé aux victimes de violences sexuelles. Plaque funéraire brisée, déplacée, fleurs renversées, l'émotion à Omex dans les Hautes-Pyrénées. Après le saccage du cimetière de la commune dans la nuit de jeudi à vendredi, la gendarmerie est venue faire des constatations et attend désormais les plaintes des familles touchées par ces dégradations. La préfecture des Hautes-Pyrénées vient de révéler le bilan de l'accidentologie sur le département pour le premier trimestre 2026. Pas moins de 52 accidents corporels ont été enregistrés, avec 3 décès, 44 blessés, dont 11 hospitalisés. Un nombre d'accidents en hausse par rapport à la même période l'an dernier, mais les victimes sont, elles, en baisse. Plusieurs contrôles visant les transports routiers de marchandises menés en milieu de semaine dernière par la police et la DREAL sur le secteur de Lourdes. Différentes infractions ont été relevées, notamment un conducteur contrôlé et verbalisé le matin même et aperçu quelques heures plus tard au volant du même camion. Un chauffeur routier une nouvelle fois intercepté et une nouvelle fois verbalisé.

0: La météo.
1: En cette fin de journée avec un ciel gris, nous avons des températures qui vont redescendre entre 13 et 14 degrés cette nuit, entre 12 et 13 degrés. Mais demain, le matin, le soleil sera de retour avec des valeurs de 11 degrés au lever du jour près de Casaubon. 18 degrés en fin de matinée à Valence-sur-Béise et demain après-midi, le Gers, on dépasse les 25 à 26 degrés avec un soleil légèrement voilé. Excellente soirée sur DFM.

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2: Nous sommes à la librairie Camando à La Ressingle avec Madame Sophie Coignard. Bonjour.
3: Bonjour.
2: Vous venez dédicacer un ouvrage, Arbres en danger.
3: À cause du réchauffement climatique, à cause des parasites qui s'emparent d'eux, mais ils sont en danger aussi à cause de l'action des hommes politiques qui font n'importe quoi, j'en parle dans mon livre. Toutefois, je raconte plusieurs expériences différentes qui se passent dans des lieux différents, avec des gens qui ont des profils différents et qui sont toutes extrêmement concluantes. C'est-à-dire que depuis la forêt de Chantilly qui est en train d'être sauvée parce que des gens se sont mis ensemble, que ce soit des écologistes, des militants associatifs, des scientifiques, des chasseurs, les propriétaires du domaine de Chantilly, tous ensemble, eh bien, ils sont en train de sauver une forêt qui était en grand danger. De la même manière, je parle d'une forêt qui est au nord-est de la France, à Dambach, où est depuis longtemps pratiquée ce qu'on appelle la sylviculture mélangée à couvert continu, et qui est une forêt extraordinairement productive, tout en étant une forêt extraordinairement préservée. Ce qui montre qu'on n'est pas obligé d'arbitrer entre le fait de protéger la forêt et le fait de l'exploiter. Ça, c'est quand même un message d'espoir.
2: Vous parlez que de la France, ou est-ce que les pays nordiques sont aussi en danger?
3: Les études que j'ai lues montrent que les pays nordiques sont aussi en danger, mais je dois confesser que je me suis limitée à la France pour une raison simple, c'est que je me suis dit, à un moment, si je veux creuser, l'univers est beaucoup trop large pour moi, et donc je me suis limitée, en fait, à ce qui se passe en France pour essayer de comprendre dans un système, j'allais dire, avec une unité de lieu, de temps et de système politique, comment ça se passe.
2: À se rapprocher des problèmes du Brésil, où là, c'est des millions d'hectares qui sont brûlés.
3: Le Brésil n'est pas le seul pays d'Amérique latine qui malheureusement est dans ce cas. Et on voit bien que tous les efforts qui sont faits par les gouvernements sont terriblement insuffisants. Ce que je peux noter, c'est qu'il arrive à la France d'importer du bois venant du Brésil, notamment pour servir de bois de chauffage dans les grandes chaufferies. Voilà par exemple quelque chose que je trouve tout à fait, pour tout vous dire, scandaleux. On ajoute à la déforestation brésilienne le transport de bois et donc l'émission de dioxyde de carbone parfaitement inutile sous prétexte de faire de l'écologie, c'est-à-dire de faire du chauffage au bois avec une ressource dite renouvelable. Enfin, quand on va la chercher à l'autre bout du monde et qu'on déforeste, c'est pas une bonne idée.
2: Vous avez mentionné des soucis politiques. J'ai entendu dire dans le Gers qu'on avait coupé des platanes pour éviter les accidents. J'avais trouvé ça odieux. Mais bon, c'est arrêté, heureusement.
3: Oui, c'est arrêté. Mais enfin, ça a mis, par rapport au courrier que nous avons lu du président Pompidou en 1970, ça a mis quand même quelques décennies à être arrêté. Et de la même manière, on voit bien qu'aujourd'hui encore, notamment dans un certain nombre de villes, on coupe des arbres sous prétexte qu'ils pourraient être dépérissants ou qu'ils pourraient être dangereux. Les experts ne sont pas arboricoles, ne sont pas toujours d'accord. C'est-à-dire, ils considèrent que bien souvent, le fait que les arbres soient soi-disant malades ou qu'ils soient soi-disant dangereux, source de péril, est une excellente excuse pour les abattre. Trivialement, il y a aussi beaucoup d'arnaques. C'est-à-dire que c'est pas en faisant trois forêts urbaines qui ne servent à rien en matière de CO2, mais simplement à faire un peu d'affichage vert. C'est pas comme ça qu'on va éduquer les citoyens. Donc, moi, j'ai envie de dire absolument à tous les urbains de faire comme moi qui suis à l'origine une urbaine, j'ai fait, c'est-à-dire aller en forêt et retournez-y et là vous allez petit à petit comprendre ce que c'est que ce merveilleux univers.
2: Est-ce que la musique des arbres, c'est tout de même pas quand il y a du vent avec les feuilles?
3: Je suis d'accord avec vous. Il y a quand même en forêt, tous vos sens sont convoqués.
2: Merci beaucoup Madame Sophie Coignard. Arbres en danger que l'on peut se procurer dans toutes les bonnes librairies.
3: Merci à vous.
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0: La météo.
1: En cette fin de journée, avec un ciel gris, nous avons des températures qui vont redescendre entre 13 et 14 degrés. Cette nuit, entre 12 et 13 degrés. Mais demain, le matin, le soleil sera de retour avec des valeurs de 11 degrés au lever du jour, près de Casaubon. 18 degrés en fin de matinée à Valence-sur-Béize. Et demain après-midi, le Gers, on dépasse les 25 à 26 degrés avec un soleil légèrement voilé. Excellente soirée sur DFM.
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2: Bonsoir à toutes et tous. Une enquête ouverte par le parquet de Nanterre contre Patrick Bruel, le chanteur visé par une plainte pour agression sexuelle pour des faits datant de 2015. Elle avait été classée sans suite en 2022. Les investigations sont relancées à la suite de nombreux témoignages de violences sexuelles de ces dernières semaines contre Patrick Bruel. Selon BFM TV, il est désormais visé par au moins 10 plaintes. Un procès sous haute sécurité au tribunal correctionnel de Marseille pour les trois prochaines semaines. Celui de Félix Bingui, dit le chat, le chef présumé du clan Yoda, interpellé au Maroc il y a 2 ans, puis extradé en France. Il comparaît pour trafic de stupéfiants, association de malfaiteurs et blanchiment. 19 autres accusés sont aussi jugés à ses côtés jusqu'au 5 juin. Le narco-banditisme, d'ailleurs évoqué lors de la visite du ministre de la Justice en Algérie. Gérald Darmanin indique avoir notamment abordé le dossier de la DZ Mafia, venu relancer la coopération judiciaire avec ce pays après plusieurs mois de tensions diplomatiques. Le garde des Sceaux a également parlé du dossier de Christophe Glaize. Le journaliste français est en détention en Algérie depuis presque un an. Les ministres des Finances du G7 réunis à Paris jusqu'à demain. Les représentants des 7 pays les plus riches doivent évoquer les répercussions du conflit au Moyen-Orient, notamment avec le blocage du détroit d'Ormuz. Notez que l'Iran annonce aujourd'hui la création officielle d'un organisme chargé de gérer la circulation dans le détroit. Deux infos sport pour finir avec d'abord le Tour de France. Et on a appris cet après-midi que l'édition 2028 partirait de la ville de Reims. Le peloton visitera la Marne, mais aussi les Ardennes, la Meuse et la Moselle lors des 4 premiers jours de cette 115e édition. Pour rappel, le Tour de France partira de l'Espagne cette année. Première étape depuis Barcelone le 4 juillet prochain. Et puis des nouvelles d'Ousmane Dembélé. L'attaquant parisien est sorti blessé hier soir lors de la dernière journée de Ligue 1. Le PSG indique qu'il a une gêne musculaire au mollet droit et qu'il restera en soins au cours des prochains jours. Voilà pour l'info. Bonne fin de journée.
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0: La météo.
1: En cette fin de journée avec un ciel gris, nous avons des températures qui vont redescendre entre 13 et 14 degrés cette nuit, entre 12 et 13 degrés. Mais demain, le matin, le soleil sera de retour avec des valeurs de 11 degrés au lever du jour près de Casaubon. 18 degrés en fin de matinée à Valence-sur-Béize et demain après-midi, le Gers, on dépasse les 25 à 26 degrés avec un soleil légèrement voilé. Excellente soirée sur DFM.

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2: C'est désormais confirmé, le pape Léon XIV sera en France en septembre prochain. Une visite programmée du 25 au 28 septembre, annonce du Saint-Siège en fin de semaine dernière. Si le programme de son voyage n'a pas encore été révélé et reste encore en préparation, il pourrait inclure Notre-Dame de Paris un an et demi après sa réouverture, ainsi que le siège de l'UNESCO à Paris. Léon XIV pourrait également visiter la cité mariale, une confirmation toujours attendue du côté de Lourdes. Une trentaine de personnes rassemblées vendredi soir à Tarbes pour dénoncer le maintien du concert du rappeur Naps, condamné en première instance à 7 ans de prison pour viol. Alors que Naps a fait appel de cette condamnation, il a été placé sous contrôle judiciaire dans l'attente de son nouveau procès. Les manifestants présents sur place déplorent un signal désastreux envoyé aux victimes de violences sexuelles. Plaque funéraire brisée, déplacée, fleurs renversées, l'émotion à Omex dans les Hautes-Pyrénées après le saccage du cimetière de la commune dans la nuit de jeudi à vendredi. La gendarmerie est venue faire des constatations et attend désormais les plaintes des familles touchées par ces dégradations. La préfecture des Hautes-Pyrénées vient de révéler le bilan de l'accidentologie sur le département pour le premier trimestre 2026. Pas moins de 52 accidents corporels ont été enregistrés avec 3 décès, 44 blessés, dont 11 hospitalisés. Un nombre d'accidents en hausse par rapport à la même période l'an dernier, mais les victimes sont elles en baisse. Plusieurs contrôles visant les transports routiers de marchandises menés en milieu de semaine dernière par la police et la DREAL sur le secteur de Lourdes. Différentes infractions ont été relevées, notamment un conducteur contrôlé et verbalisé le matin même et aperçu quelques heures plus tard au volant du même camion. Un chauffeur routier une nouvelle fois intercepté et une nouvelle fois verbalisé.
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1: En cette fin de journée avec un ciel gris, nous avons des températures qui vont redescendre entre 13 et 14 degrés cette nuit, entre 12 et 13 degrés. Mais demain, le matin, le soleil sera de retour avec des valeurs de 11 degrés au lever du jour près de Casaubon. 18 degrés en fin de matinée à Valence-sur-Béize et demain après-midi, le Gers, on dépasse les 25 à 26 degrés avec un soleil légèrement voilé. Excellente soirée sur DFM.
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2: Bonsoir à toutes et tous. Une enquête ouverte par le parquet de Nanterre contre Patrick Bruel, le chanteur visé par une plainte pour agression sexuelle pour des faits datant de 2015. Elle avait été classée sans suite en 2022. Les investigations sont relancées à la suite de nombreux témoignages de violences sexuelles de ces dernières semaines contre Patrick Bruel. Selon BFM TV, il est désormais visé par au moins 10 plaintes. Un procès sous haute sécurité au tribunal correctionnel de Marseille pour les trois prochaines semaines. Celui de Félix Bingui, dit le chat, le chef présumé du clan Yoda, interpellé au Maroc il y a 2 ans, puis extradé en France. Il comparaît pour trafic de stupéfiants, association de malfaiteurs et blanchiment. 19 autres accusés sont aussi jugés à ses côtés jusqu'au 5 juin. Le narco-banditisme, d'ailleurs évoqué lors de la visite du ministre de la Justice en Algérie. Gérald Darmanin indique avoir notamment abordé le dossier de la DZ Mafia, venu relancer la coopération judiciaire avec ce pays après plusieurs mois de tensions diplomatiques. Le garde des Sceaux a également parlé du dossier de Christophe Glaize. Le journaliste français est en détention en Algérie depuis presque un an. Les ministres des Finances du G7 réunis à Paris jusqu'à demain. Les représentants des 7 pays les plus riches doivent évoquer les répercussions du conflit au Moyen-Orient, notamment avec le blocage du détroit d'Ormuz. Notez que l'Iran annonce aujourd'hui la création officielle d'un organisme chargé de gérer la circulation dans le détroit. Deux infos sport pour finir avec d'abord le Tour de France. Et on a appris cet après-midi que l'édition 2028 partirait de la ville de Reims. Le peloton visitera la Marne, mais aussi les Ardennes, la Meuse et la Moselle lors des 4 premiers jours de cette 115e édition. Pour rappel, le Tour de France partira de l'Espagne cette année. Première étape depuis Barcelone le 4 juillet prochain. Et puis des nouvelles d'Ousmane Dembélé. L'attaquant parisien est sorti blessé hier soir lors de la dernière journée de Ligue 1. Le PSG indique qu'il a une gêne musculaire au mollet droit et qu'il restera en soins au cours des prochains jours. Voilà pour l'info. Bonne fin de journée.
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0: La météo.
1: En cette fin de journée avec un ciel gris, nous avons des températures qui vont redescendre entre 13 et 14 degrés. Cette nuit, entre 12 et 13 degrés. Mais demain, le matin, le soleil sera de retour avec des valeurs de 11 degrés au lever du jour près de Casaubon. 18 degrés en fin de matinée à Valence-sur-Béise et demain après-midi, le Gers, on dépasse les 25 à 26 degrés avec un soleil légèrement voilé. Excellente soirée sur DFM.

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3: Les résultats sportifs de ce week-end avec en rugby top 14, la victoire de la section paloise invaincue à domicile. Victoire face à Clermont, 24 à 19. Défaite de l'Aviron Bayonnais à Lyon, 42 à 35. En Pro D2, victoire de Mont-de-Marsan sur Agen, 50 à 28. Et de Biarritz sur Carcassonne, 41 à 15. Défaite de Dax à Vannes, 47 à 0. Le Stade Montois jouera les barrages contre Nice. Ce sera le 31 mai à Bourg-en-Bresse. En basket Pro B, défaite de l'Élan Béarnais à Roanne, 108 à 82. En nationale masculine 1, la défaite de l'Union Tarblour de Pyrénées à Levallois, 83 à 64 lors du match aller des quarts de finale. Match retour programmé ce vendredi à Tarbes. En football, le Tarbes Pyrénées Football décroche son billet pour la nationale. Le club bigourdan finit en tête du championnat après sa victoire sur l'équipe de Blagnac de buts à 1. Et puis en handball, Pays d'Enest, défaite des filles qui recevaient Oloron, 25 à 27. Chez les garçons, défaite du Pays d'Enest à Beauzelle, 33 à 35.

0: La météo.
1: En cette fin de journée avec un ciel gris, nous avons des températures qui vont redescendre entre 13 et 14 degrés cette nuit, entre 12 et 13 degrés. Mais demain, le matin, le soleil sera de retour avec des valeurs de 11 degrés au lever du jour près de Casaubon. 18 degrés en fin de matinée à Valence-sur-Béise et demain après-midi, le Gers, on dépasse les 25 à 26 degrés avec un soleil légèrement voilé. Excellente soirée sur DFM.
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2: Bonsoir à toutes et tous. Une enquête ouverte par le parquet de Nanterre contre Patrick Bruel, le chanteur visé par une plainte pour agression sexuelle pour des faits datant de 2015. Elle avait été classée sans suite en 2022. Les investigations sont relancées à la suite de nombreux témoignages de violences sexuelles de ces dernières semaines contre Patrick Bruel. Selon BFM TV, il est désormais visé par au moins 10 plaintes. Un procès sous haute sécurité au tribunal correctionnel de Marseille pour les trois prochaines semaines. Celui de Félix Bingui, dit le chat, le chef présumé du clan Yoda, interpellé au Maroc il y a 2 ans, puis extradé en France. Il comparaît pour trafic de stupéfiants, association de malfaiteurs et blanchiment. 19 autres accusés sont aussi jugés à ses côtés jusqu'au 5 juin. Le narco-banditisme, d'ailleurs évoqué lors de la visite du ministre de la Justice en Algérie. Gérald Darmanin indique avoir notamment abordé le dossier de la DZ Mafia, venu relancer la coopération judiciaire avec ce pays après plusieurs mois de tensions diplomatiques. Le garde des Sceaux a également parlé du dossier de Christophe Glaise, le journaliste français est en détention en Algérie depuis presque 1 an. Les ministres des Finances du G7 réunis à Paris jusqu'à demain. Les représentants des 7 pays les plus riches doivent évoquer les répercussions du conflit au Moyen-Orient, notamment avec le blocage du détroit d'Ormuz. Notez que l'Iran annonce aujourd'hui la création officielle d'un organisme chargé de gérer la circulation dans le détroit. 2 infos sport pour finir avec d'abord le Tour de France. Et on a appris cet après-midi que l'édition 2028 partirait de la ville de Reims. Le peloton visitera la Marne, mais aussi les Ardennes, la Meuse et la Moselle lors des 4 premiers jours de cette 115e édition. Pour rappel, le Tour de France partira de l'Espagne cette année. Première étape depuis Barcelone le 4 juillet prochain. Et puis des nouvelles d'Ousmane Dembélé. L'attaquant parisien est sorti blessé hier soir lors de la dernière journée de Ligue 1. Le PSG indique qu'il a une gêne musculaire au mollet droit et qu'il restera en soins au cours des prochains jours. Voilà pour l'info. Bonne fin de journée.
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0: La météo.
1: En cette fin de journée avec un ciel gris, nous avons des températures qui vont redescendre entre 13 et 14 degrés. Cette nuit, entre 12 et 13 degrés. Mais demain, le matin, le soleil sera de retour avec des valeurs de 11 degrés au lever du jour près de Casaubon. 18 degrés en fin de matinée à Valence-sur-Béise. Et demain après-midi, le Gers, on dépasse les 25 à 26 degrés avec un soleil légèrement voilé. Excellente soirée sur DFM.

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2: C'est désormais confirmé, le pape Léon XIV sera en France en septembre prochain. Une visite programmée du 25 au 28 septembre, annonce du Saint-Siège en fin de semaine dernière. Si le programme de son voyage n'a pas encore été révélé et reste encore en préparation, il pourrait inclure Notre-Dame de Paris un an et demi après sa réouverture, ainsi que le siège de l'UNESCO à Paris. Léon XIV pourrait également visiter la cité mariale, une confirmation toujours attendue du côté de Lourdes. Une trentaine de personnes rassemblées vendredi soir à Tarbes pour dénoncer le maintien du concert du rappeur Naps, condamné en première instance à 7 ans de prison pour viol. Alors que Naps a fait appel de cette condamnation, il a été placé sous contrôle judiciaire dans l'attente de son nouveau procès. Les manifestants présents sur place déplorent un signal désastreux envoyé aux victimes de violences sexuelles. Plaques funéraires brisées, déplacées, fleurs renversées, l'émotion à Omex dans les Hautes-Pyrénées. Après le saccage du cimetière de la commune dans la nuit de jeudi à vendredi, la gendarmerie est venue faire des constatations et attend désormais les plaintes des familles touchées par ces dégradations. La préfecture des Hautes-Pyrénées vient de révéler le bilan de l'accidentologie sur le département pour le premier trimestre 2026. Pas moins de 52 accidents corporels ont été enregistrés, avec 3 décès, 44 blessés, dont 11 hospitalisés. Un nombre d'accidents en hausse par rapport à la même période l'an dernier, mais les victimes sont, elles, en baisse. Plusieurs contrôles visant les transports routiers de marchandises menés en milieu de semaine dernière par la police et la DREAL sur le secteur de Lourdes. Différentes infractions ont été relevées, notamment un conducteur contrôlé et verbalisé le matin même et aperçu quelques heures plus tard au volant du même camion. Un chauffeur routier une nouvelle fois intercepté et une nouvelle fois verbalisé.

0: La météo.
1: En cette fin de journée, avec un ciel gris, nous avons des températures qui vont redescendre entre 13 et 14 degrés. Cette nuit, entre 12 et 13 degrés. Mais demain, le matin, le soleil sera de retour avec des valeurs de 11 degrés au lever du jour, près de Casaubon. 18 degrés en fin de matinée à Valence-sur-Béise. Et demain après-midi, le Gers, on dépasse les 25 à 26 degrés avec un soleil légèrement voilé. Excellente soirée sur DFM.
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